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2: L'information africaine tout de suite avec vous. Arthur Ponchelet, quand des pêcheurs sont sacrifiés au profit d'une entreprise chinoise.
4: Enquête exclusive à la une de cette édition. RFI s'est rendu sur une île du lac de Kariba dans le sud de la Zambie. Ses habitants ont été violemment chassés par la police zambienne pour laisser place à un groupe chinois. D'ici quelques heures, ils seront chargés de réguler la vie politique béninoise. 25 sénateurs officiellement installés aujourd'hui à Porto Novo. C'est une première dans l'histoire du pays.
2: La création de ce Sénat lors de la dernière réforme constitutionnelle est-elle un moyen pour l'ancien président Patrice Talon de garder la main? On pose la question à notre invité, le professeur en droit Gilles Badet.
4: Dans ce journal aussi, les députés PASTEF veulent empêcher les maires sénégalais de changer de couleur politique au cours de leur mandat. Et puis notre dossier au cinéma, le réalisateur ivoirien Jacques Trabi met en lumière un pan méconnu de l'histoire de son pays quand des Ivoiriens étaient enrôlés de force pour se battre lors de la Seconde Guerre mondiale. Idyllique, des îlots verdoyants, des eaux bleues profondes et des poissons à foison. On démarre donc cette édition sur le lac Kariba, dans le sud de la Zambie. Un paradis qui s'est transformé en enfer il y a 3 ans pour les habitants de l'île de Jérémia. Les pêcheurs et leurs familles ont été brutalement chassés par la police zambienne et leurs maisons incendiées. Mais pour quelles raisons? C'est précisément l'objet d'une longue enquête que l'on vous propose ce matin. Igor Strauss et Vesperkov se sont rendus sur place et révèle qu'une entreprise chinoise de pisciculture a pris possession de l'île.
5: Je suis pêcheur et agriculteur, mais mon premier métier, c'est la pêche. J'habitais sur l'île de Jérémia. C'est de là qu'ils nous ont chassés le 11 février 2023. C'est là que nous avons été battus. Tout cela par des Chinois qui ont installé des cages à poissons ici. Le bâtiment blanc là-bas, c'est de là qu'ils opèrent maintenant. Et là, ce sont des cages à poissons qu'ils ont installées.
6: Ces cages remplies de poissons d'élevage ont été installées par la compagnie chinoise Zamfresh. Sous prétexte de protéger ses installations, l'entreprise, appuyée par l'armée zambienne, a violemment expulsé les habitants de l'île en pleine nuit. Et aujourd'hui encore, les Chinois empêchent les habitants de pêcher près de leur cage à poissons.
5: 3 mois après avoir été chassés de l'île, 2 pêcheurs sont allés pêcher près de leurs installations. Quand ils ont vu la pirogue, ils l'ont fait chavirer. Un des pêcheurs a sauté et s'est noyé. L'autre a survécu car il savait nager.
4: Le drame de l'île zambienne Jérémia, occupée par une entreprise chinoise. Une enquête à Igor Strauss et de Vesperkov à retrouver prochainement en vidéo et d'ores et déjà en longueur sur le site et l'application de RFI.
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2: Dans le reste de l'actualité, ce jeudi, 25 sénateurs attendus aujourd'hui à Porto Novo.
4: Et c'est une première dans l'histoire du Bénin. Quelques mois après sa création par la révision constitutionnelle, le Sénat s'installe. Ses membres ne sont pas élus, mais désignés ou bien membres de droit. C'est le cas notamment des anciens présidents. On se souvient que cette réforme avait fait polémique. Les démocrates avaient voté contre, y voyant là une institution créée sur mesure pour Patrice Talon après son départ du palais de la Marina. RFI Cotonou, Jean-Luc Aplogan.
7: À ceux qui lui reprochaient d'avoir créé le Sénat pour revenir dans le jeu politique par une autre porte, Patrice Talon avait déclaré avant son départ « Ce serait une faute de se dérober, peu importe celui qui va le diriger, pourvu qu'il y ait un bon esprit. Il faut apporter sa sagesse, sa prière, sa protection à un peuple qu'on a aimé et servi. » Fin de citation. 2 autres anciens chefs d'État siégeront comme lui au Sénat. Le doyen d'âge Nicéphore Soglo, 95 ans, et Boni Yayi, adversaire farouche de Patrice Talon. C'est quasiment à la veille de l'installation que ce dernier a accepté d'y siéger après un premier refus. C'est l'un des rares espaces de débat qui reste, a-t-il déclaré. Boni Yayi ajoute qu'il compte y soulever les sujets de liberté, de démocratie et de libération des personnalités politiques en détention et en exil. Selon nos informations, la cérémonie d'installation se résumera à un discours d'installation et à l'adoption du règlement intérieur heures. L'élection du bureau aura lieu après sa validation par la Cour constitutionnelle. Le siège du Sénat est fixé à Cotonou. Jean-Luc Aplogan, Cotonou, RFI.
4: La politique au Sénégal et le PASTEF qui veut éviter l'hémorragie d'élus locaux. Le parti d'Ousmane Sonko veut empêcher les élus locaux de changer de camp en cours de mandat. Une forme de réponse au ralliement ces derniers jours de plus de 300 maires à Kirai, le nouveau parti du président Bassirou Diomaye Faye. Juliette Dubois est à Dakar pour RFI.
8: Face à cette vague de ralliement, le député Amadou Ba, responsable de la communication au PASTEF, peut inscrire dans la loi une sanction contre les maires transhumants. Il s'appuie sur la règle déjà appliquée aux députés, automatiquement déchus de leur mandat en cas de démission de leur parti en cours de législature, et propose d'étendre cette logique aux élus locaux en s'inspirant de pratiques en vigueur au Bénin.
9: Vous ne pouvez pas être élu sur une liste, sur une ligne, en cours de mandat, parce qu'on vous aura proposé une forme de corruption politique très claire. Aujourd'hui, le danger, c'est quoi? Un nouveau parti présidentiel constitué essentiellement de maires transhumants. Ça a généré un manque de confiance totale vis-à-vis des élus.
8: Une proposition aussitôt contestée par des responsables de Kirai. Pour eux, un maire tient son mandat des électeurs et non d'un parti, et seule une nouvelle élection devrait pouvoir le sanctionner. Aminata Touré, qui dirige le comité de mise en œuvre de Kirai, dénonce un affolement généralisé au PASTEF.
10: Il faut que les gens arrêtent de penser que la loi et l'Assemblée nationale, c'est fait pour tailler des lois sur mesure au profit de PASTEF. La démocratie, c'est le droit de choisir. Ça ressemble plus à une menace en direction des maires qui ont été légitimement élus par leur population. Et je pense que ça ne fera que les galvaniser de toute façon.
8: Un débat récurrent dans la vie politique sénégalaise qui n'épargne pas non plus l'APR. Le parti de l'ancien président Macky Sall a dû faire face il y a quelques semaines au départ de 14 maires vers la coalition présidentielle. Juliette Dubois, Dakar, RFI.
4: Amnesty International dénonce des crimes de guerre au Mali. L'ONG a enquêté sur nos révélations il y a quelques semaines, celles des exécutions de soldats maliens par les djihadistes du JNIM, alors même qu'ils s'étaient rendus et qu'ils étaient désarmés. Amnesty a analysé des dizaines de vidéos et parle de l'exécution d'au moins 19 soldats. Vous en lisez plus sur RFI.fr.
2: Le discours d'un roi à quelques semaines du vote du peuple.
4: Le roi du Maroc s'est exprimé hier soir à la télévision. Mohamed VI célèbre aujourd'hui la fête du trône, le 27e anniversaire de son accession à la tête du royaume. Comme chaque année, il a donc prononcé un discours, une prise de parole un peu particulière cette année, Mathias Reynal, puisque les Marocains vont voter pour les élections législatives dans quelques semaines.
11: Les Marocains sont appelés aux urnes le 23 septembre. De ce vote sortira un nouveau gouvernement. Le roi Mohamed VI lui adresse un message par anticipation.
12: Les acquis sociaux et économiques obtenus dépassent le temps gouvernemental et parlementaire. Ils sont le fruit d'années successives de dynamiques positives grâce aux orientations stratégiques de notre pays et à la pertinence de ses choix majeurs.
11: Cette nouvelle année de règne a été marquée notamment par la CAN au Maroc. Le royaume se prépare désormais à accueillir dans 4 ans la Coupe du Monde. Selon le roi, le pays a su donner la mesure de son efficacité.
12: C'est ce qu'a démontré le Maroc à travers la bonne organisation d'événements continentaux et internationaux, lui valant l'admiration et l'estime à travers le monde, tout en suscitant parfois la jalousie de certains.
11: Tout en dressant un bilan économique très positif, Mohamed VI a rappelé les mesures prises pour davantage de justice sociale. Pour rappel, il y a 8 mois, le pays a été secoué par un mouvement de contestation inédit, la Gen Z 212. Mathias Reynal, Casablanca, RFI.
4: Quand les réseaux sociaux amplifient des rumeurs invraisemblables, on vous en parle régulièrement sur cette antenne, ces fausses informations sur de prétendus vols de sexe, c'est évidemment faux, puisqu'à chaque fois ces rumeurs sont démenties par le monde médical, mais cela ne les empêche pas de pulluler dans plusieurs pays du continent. Ces dernières semaines, c'est au Togo qu'elles ont surgi, provoquant parfois des scènes de violence, Magali Lagrange.
13: Une simple poignée de main, une sensation de froid et un sexe qui disparaîtrait, voilà le type de rumeurs qui circulent sur les réseaux sociaux et dans plusieurs localités togolaises ces dernières semaines, comme par exemple dans les régions de Kara, Sokodé et même Lomé. Sauf que dans tous les cas rapportés, les examens médicaux sur les supposées victimes n'ont jamais rien montré d'anormal. Noun Amadou, enseignant-chercheur en philosophie à l'université de Kara, a pu suivre ces affaires au commissariat.
14: La vieille dame est accusée, elle vient même dans cette maison faire la lessive. Et bizarrement, le garçon, il avait 19 ans, l'accuse que son sexe a disparu. À l'écouter, quand la viol a salué, il a eu peur, il s'est rapidement souvenu de ce qu'il a vu sur les réseaux sociaux, il a sorti une fois, et son sexe a disparu. On descend le pantalon, tout est en place.
13: Effet de la peur liée aux publications sur les réseaux sociaux, le tout conjugué aux croyances mystiques. Bernard Tosu Achrimi, enseignant-chercheur à l'université de Lomé.
15: Sur le plan sociologique, je peux dire que c'est la peur, l'incertitude, qui s'explique par plusieurs facteurs. Les croyances culturelles. Et on accuse des gens à tort, parce que peut-être on a des ressentiments contre telle catégorie de personnes. Ces rumeurs expriment aussi des angoisses collectives. Et c'est comme la question des bandes. Nous voulons nous faire entendre. Ils jouent.

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0: Et bonjour, vous écoutez Radio d'ici, vous êtes bien dans la grâce matinale, c'est de 10h à midi. On vous rappelle que vous pouvez appeler pour demander un morceau, faire une petite dédicace au 04 77 51 58 33. Et aujourd'hui, je suis pas toute seule dans le studio, je vais vous présenter l'équipe qui va animer cette grâce matinale. Je vous laisse vous présenter.
1: Bonjour, je m'appelle Pierrot, je suis le manager d'une équipe, du coup.
0: Salut Pierrot. Alors, dans cette équipe, qui c'est qu'on a ?
2: Bonjour, ici Théo, le premier artiste.
0: Salut Théo.
3: Bonjour, ici YC, je suis la seconde artiste et j'ai 15 ans.
0: Ok, salut.
4: Et moi, je suis Chloé, la manageuse du manager et le réveil de tout le monde.
0: Ok. alors, on va commencer par une première musique. C'est toi qui la présente, Théo ?
2: Alors le titre de la musique ce sera Congolaise et c'est de deux artistes que j'aime bien, Gradure et un groupe qui s'appelle L2B.
0: Allez, on écoute ça tout de suite.

0: Et c'était Congolaise, un titre de deux rappeurs, Gradure et le groupe L2B. C'était une musique proposée par Théo, parce qu'on vous rappelle que dans cette grâce matinale, on est en direct avec une équipe, avec Pierrot, Théo, YC et Chloé pour le moment. La chanson d'après, c'est aussi toi Théo qui l'a choisie.
1: Oui.
0: Tu nous fais un petit tunnel de rap là.
1: Alors c'est le titre c'est Bottega et de Bello et Dallas, c'est un groupe mais ils sont qu'à deux. Alors c'est un duo.
0: Ok, ça marche. Et tu veux nous dire pourquoi tu l'as choisi ou pas?
1: Bah parce que je trouvais qu'elle avait un bon mood et vu que c'est une bonne radio, bah.
0: Ok. Tester. Allez, ça me parle. On écoute ça.

0: Et voilà, c'était le son Bottega de Bello et Dallas, proposé par Théo. Je vous redonne la parole, d'ailleurs, l'équipe, parce que vous vouliez nous parler d'une asso, c'est ça ?
1: Oui, effectivement.
0: Alors, c'est quoi cet asso ?
1: Ça s'appelle le Bercail, ça accueille des enfants.
0: Ok. Et toi, tu viens au Bercail depuis longtemps ?
1: 2 ans.
0: Et alors, tu fais quoi ?
1: Plein d'activités, parfois on va à la piscine. On peut faire des voyages à vélo très longs, parce qu'on est déjà allé à Marseille en vélo.
0: Wow.
1: On peut faire plein d'autres activités. Par exemple, aller à la radio.
0: Ok. Mmh. Merci Radio d'ici pour nous accueillir.
2: Avec plaisir.
0: Et toi, Nina, t'allais dire ?
3: Bah, je veux juste remercier du coup le Bercail et Manon du coup pour ce projet qui du coup prend forme et pour nous accueillir aussi aujourd'hui à la radio.
0: Bah, merci à vous. De vous êtes lancé, c'est pas évident comme truc, mais ouais. C'est chouette.
1: Ouais.
0: Ok, donc le Bercail, lieu d'accueil de Saint-Julien-Mont-la-Molette.
1: Voilà.
2: C'est ça.
0: Ok.
1: Et on a un chien aussi, pour pas l'oublier.
0: Ah ouais ?
1: Il s'appelle Lucha.
0: Ah, mais c'est super d'en parler. On adore Lucha en plus. Le village l'adore.
3: Oui. Faut pas oublier Circus aussi.
0: Ah, mais bien sûr, Circus. Qu'est-ce qu'on va écouter maintenant ?
1: RDN A2.
0: Allez, ok, ça marche. Et ben on écoute ça et puis on se retrouve après.
1: Allez, super. C'est parti.

0: Vous êtes toujours à l'écoute de Radio D'ici sur la grasse matinale jusqu'à midi. Et on vous rappelle que vous pouvez appeler pour passer en direct ou si vous n'avez pas envie, juste demander une petite musique en off ou dire un petit mot à notre équipe d'animatrice de ce matin. Je te redonne la parole, Théo, parce que c'est le dernier morceau de la première série.
1: Ah ouais.
0: Alors, ça s'appelle Pangor Jax. Ça, c'est le titre de nom de l'artiste.
1: Non, Pangor, c'est le titre de la musique. Et Jack Sparrow, c'est le chanteur qui chante ça.
0: Ok, ça marche. Et ben, on écoute ça tout de suite.
1: Ouais.

0: C'était le titre Pangor de l'artiste Jack Sparrow. Et maintenant, je laisse la parole à YC parce que c'est toi qui vas présenter la prochaine musique. Elle s'appelle comment ?
1: Elle s'appelle Mama de Jiménez et celle-là, c'est pour ma mère. Parce que quand j'écoutais cette musique, en fait, c'est quand ma mère elle avait un petit problème et tout. Et du coup, j'écoutais cette musique en fait, pour aller un peu mieux. Et du coup, ça résume un peu la vie de ma mère et moi.
0: Ok. Petite dédicace.
1: Ouais.
0: Allez, on écoute ça.

0: C'était Imen S avec le titre Mama, une petite dédicace de YC pour sa mère. On peut peut-être déjà annoncer que dans un petit moment, pendant cette grâce matinale, il va peut-être y avoir un son en live. On me fait non de la tête. Qu'est-ce qui se passe? Il y a une petite baisse de motivation.
1: Non, c'est là, c'est qu'on est un peu stressé, mais ça va le faire.
0: Bah ouais, c'est normal, tu m'étonnes.
2: Vous en faites pas.
0: Chanter en live, c'est dur.
1: Je promets à tous les auditeurs qui nous écoutent, on va gérer. On va gérer le stress, on va tout gérer.
0: Trop bien. Bah en vrai, c'est déjà hyper courageux de vous lancer là-dedans, donc vous pouvez être fiers de vous. c'est encore toi, YC, qui nous présente la prochaine chanson. Ça s'appelle Lost on You de LP.
1: Ah oui, ça c'est une musique que j'aime beaucoup, genre que j'écoute assez souvent. Et là, je la dédicace à une personne que j'ai aimée, ouais, et qui restera toujours dans mon cœur. Voilà.

0: Et c'était Lost on You de LP, présenté par YC. Je te redonne la parole d'ailleurs, c'est à toi. Peut-être tu peux nous dire qu'il y a des nouvelles personnes qui viennent d'entrer en studio.
1: Oui, d'ailleurs, du coup, on a trois nouvelles personnes qui viennent de nous rejoindre. Il y a Léa, du coup, notre organisatrice dans l'équipe.
0: Ouais, qui décide de faire du bruit juste à côté de ton micro sans attendre la prochaine chanson. C'est super. Voilà.
1: Et après, il y a deux autres jeunes aussi, dont je connais pas les prénoms, mais.
0: Ok, ça marche. Voilà. Peut-être tu peux leur demander leur prénom entre les deux musiques. Et voilà, c'est la troisième musique que tu nous présentes là.
1: Oui, c'est.
2: Alors, il y a Juan.
3: Il y a Juan et Ruliana qui nous ont rejoints en studio pour écouter cette suite de direct. Bienvenue.
0: Ok, super. Si jamais vous avez des chansons d'ailleurs à proposer, n'hésitez pas, on peut peut-être insérer quelques musiques.
1: Et du coup, la troisième que je vais présenter, c'est Au début de Imenes, et c'est une chanson qui parle d'amour, et je la dédicace à la personne avec qui je suis en ce moment, donc voilà.
0: Ok, allez, on écoute ça.

0: Vous écoutiez le son au début de Jiménez, un son proposé par YC. On vous rappelle que vous êtes en direct sur la grâce matinale de Radio d'ici et qu'on est avec une équipe aujourd'hui qui vient animer cette grâce matinale. Je vais passer maintenant la parole au manager de l'équipe, Pierrot. Pierrot, tu vas nous présenter un premier son. Qu'est-ce que c'est comme son ?
1: C'est Dai Dai de Shakira. Du coup, c'est une musique qui est représentée pour la FIFA, qui a été le tournoi de foot de cette année où la France a perdu 2-0 contre l'Espagne en demi-finale.
2: Mm-mm. Et ce morceau
0: Vas-y Chloé.
3: Et ce morceau, tu l'as choisi par nostalgie ?
1: Oui.
0: Mais il y a la Coupe du monde féminine l'année prochaine, Pierrot.
1: Oui.
3: Tu vas pouvoir à nouveau t'éclater.
0: Ouais. Allez, on écoute ça, Dai Dai de Shakira.

0: Et c'était Die Die de Shakira, le titre de la Coupe du Monde de football 2026. Je te repasse la parole, Pierrot, le manager de l'équipe, pour présenter une deuxième musique.
1: Oui. Du coup, la musique, c'est Si j'avais su de Claudio Capeo.
0: Ok. T'as envie de dire pourquoi t'as choisi cette musique ?
1: En fait, ça me rappelle un peu mon arrière-grand-mère parce qu'en fait, ma mère l'écoutait dès que, en fait, pour se vider la tête, en fait, parce que dès que mon arrière-grand-mère était morte, enfin, dès qu'elle est morte, il y a pas très longtemps, en fait, ma mère elle l'écoutait pour se vider la tête.
0: Ok, une chanson, ça marche, un peu émotionnelle.
1: Ouais.
0: Allez, on écoute ça.

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0: Si j'avais su de Claudio Capeo, une chanson choisie par le manager de l'équipe qui anime aujourd'hui cette grasse matinale. On va maintenant écouter la manageuse du manager qui va nous présenter le prochain morceau.
1: Tout à fait. Alors là, on va écouter Bubblegum Beach de Marina. Et c'est Mariam qui était là avec nous pendant ces quelques jours, qui vient de partir ce matin et qui voulait passer ce morceau ce matin pour vous, pour vos oreilles. Voilà, donc Bubblegum Beach.
0: Allez, petite dédicace à Mariam.
2: Bonsoir à elle.
1: On pense.

0: C'était le titre Bubblegum Beach qui a été choisi par Mariam, qui est pas là aujourd'hui avec le reste de l'équipe, mais voilà, qui a participé un peu au projet radio en amont. Eh ben, je vais laisser la parole à Léa. Salut Léa.
1: Salut l'équipe.
0: c'est toi qui vas nous présenter le prochain son qui va être un peu spécial.
1: Oui, bah là ça va être un petit freestyle de nos deux artistes de l'équipe, donc YC et PTC, et ça va envoyer du lourd.
0: Allez, trop bien, bravo de faire ça, ça va être super.
2: Vous étiez à la radio d'ici.
0: Bah ouais.

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2: Bravo! C'était super! Merci beaucoup d'avoir fait ça en direct. C'était pas facile. Comment vous vous sentez après ça? Bon, vos micros sont très en l'air. Comment vous vous sentez? C'est le moment où il faut parler dans le micro de nouveau.
3: Oui, ça va.
2: Ok, bien. Trop bien. Eh ben, c'est cool, merci beaucoup. Est-ce que pour enchaîner... D'ailleurs, c'est pas votre premier morceau, non? Il me semble.
3: Non, on en a déjà fait un, mais ouais. Le premier c'était un peu un flop, on va dire.
2: Ok, un flop, c'est-à-dire un flop sur les réseaux ou vous étiez
3: réussi.
2: Pas content?
3: Pas okay. Trop réussi.
4: Ouais, on avait essayé de les poster sur YouTube, sauf que bah, c'était un peu.
2: Ok. Nino, non?
3: Nino Mamacita.
2: Ok, ça marche. Et ben, on enchaîne là-dessus.
3: Et celle-là, c'est pour Thomas, mon éducateur, bien évidemment.
2: Allez.

0: C'était le titre Mamacita de Nino. C'est encore à toi, Théo, de proposer une musique, c'est ça?
1: Oui.
0: Alors, c'est quoi?
1: Et ça sera DLM Ma Cité.
0: Ok. Tu l'as choisi pourquoi, t'as envie de me dire?
1: Parce que c'est un jeune rappeur qui a commencé et elle est très bien, cette musique.
0: Ok. Super. Voilà. Tu découvres des jeunes talents comme ça? Tu zones sur YouTube ou comment tu les trouves?
1: TikTok, c'est la base.
0: Ah, TikTok, c'est la base. Ok, ça marche. Allez, on écoute ça.

0: En exclu sur Radio DC, c'était un son de niche découvert par Théo, DLM Ma Cité. On laisse la parole à Léa qui va nous présenter le prochain morceau.
1: Alors, je vais vous mettre un petit morceau où je connais juste le titre, c'est Clic Clic Pan Pan Pan, mais je ne sais pas. Ah, de Yanis, merci beaucoup.
0: Yanis.
1: Ok, merci. Et voilà, c'est un petit délire qu'on a eu au Bercail avec des enfants qui venaient et qui ne sont plus là.
0: Tu veux dire quelque chose?
2: On a le droit de dédicacer ou pas celle-là, même si quelqu'un d'autre qui l'a mis?
0: Bah oui, si tu veux. C'était déjà une dédicace, mais tu peux faire une sur-dédicace.
2: Parce que c'est quelqu'un qui fait que saigner les sons de Yanis, donc c'est pour elle.
0: Ok, tu veux pas dire son blaze?
2: Non.
0: Ok, allez.

et clic pan pan pan, un grand morceau de poésie. Je vais faire un truc qui se fait pas trop. Je devais laisser la parole à Théo, mais là on écoute que des gars depuis le début, donc je vais passer le son qu'a demandé Chloé, qui est parti pour le moment. Voilà, qui s'appelle Poupie. Enfin non, c'est deux Poupies, ça s'appelle Thelma et Louise. Désolé, mais là il faut passer des meufs, c'est plus possible.

0: C'était Thelma et Louise, un son de Poupie. Allez, je te repasse la parole, Théo. J'étais un peu squeezé tout à l'heure. Ah, d'ailleurs, je vous ai pas demandé, mais vous avez déjà vu le film Thelma et Louise ou pas?
1: Non.
0: Ok, bah, c'est dommage, il est super.
2: Genre quel film?
0: Thelma et Louise. Ah, si tu mettais ton cas, je pense, Nina, t'entendrais mieux.
2: Non, mais j'entends quand même ce qu'on dit. Mais...
0: Ah ouais?
2: Ah oui, mais j'entends. Hein.
0: Ah, c'est avec l'enceinte, super. Oui, vas-y Théo, présente la prochaine chanson.
1: Alors la prochaine, elle s'appelle Parfum Quartier, bien évidemment c'est de Jul, la base. Et celle-là, elle est dédicacée à ma sœur et un veilleur de nuit du foyer. Voilà.
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0: Oh my god, j'ai encore squeezé. Théo va vraiment m'en vouloir. C'est maintenant. Maintenant c'est vrai. Je vais vraiment mettre la bonne chanson, Théo. Je te promets. Oh, arrête.

0: C'était enfin le son de Jules qui a réussi à passer. Je repasse la parole au manager maintenant. C'est à toi, Pierrot. Tu veux nous présenter la prochaine musique?
1: Du coup, la prochaine musique, ça va être Billy de Michael Jackson.
0: Ok, ça marche. Il y a une petite parlotte au début. J'espère l'avoir zappé. Voilà. Sinon, la musique va commencer bientôt. Okay. Bientôt, genre bientôt quoi.

0: C'était Billy de Michael Jackson, demandé par Pierrot. Et on a quelqu'un à l'antenne. Salut.
1: Salut. Eh ben, bonjour le Bercail.
2: Salut.
1: Voilà, je voulais vous faire une dédicace à vous, les jeunes du Bercail. Je voulais faire aussi une dédicace à tous les adultes du Bercail.
2: Allez.
0: Dont tu ferais peut-être partie.
1: Je voulais faire une petite dédicace à Lucha et Circus aussi.
3: Alors, on passera la dédicace.
1: et voilà, et vous dire un grand bravo pour cette émission et pour vos productions.
0: Et c'est quoi le son que tu veux passer ?
1: Et le son que je veux passer, ben oui, voilà, du coup, ma petite dernière dédicace, comme on est un peu sur la thématique du rap et tout, ben, c'est à mon petit frère Triton. Et du coup, j'ai demandé à ce qu'on passe Santé ma vieille.
0: Ok. Eh ben, allez, on passe ça. Salut.
1: Eh ben, bonne émission. Ciao.
3: Au revoir.
4: Bisous.

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1: C'était un son demandé par une auditrice, un son de son frère qui s'appelle Triton et la chanson c'était Sainte et ma vieille. Je vous invite à aller sur YouTube regarder le clip, voilà, il est assez cool. Maintenant, on va écouter un deuxième son de Michael Jackson. C'est un son demandé par Juan qui est là avec nous dans le studio, même s'il a pas de micro devant lui. Et je crois qu'il a pas trop envie d'en avoir un pour le moment. Je vous rappelle que vous êtes en direct sur Radio DC. On est dans la grasse matinale jusqu'à midi. Si vous avez envie d'appeler pour faire une petite dédicace, juste parler, encourager nos animateurs, animatrices ou redemander le petit freestyle, n'hésitez pas, 04 77 51 58 33. Allez, on écoute Billie Jean.

0: et Michael Jackson, Billie Jean, demandé par Juan. C'est à toi, Léa, de passer un son maintenant.
1: Ouais, carrément.
0: T'as réussi à prendre de la place malgré la playlist longue comme le vrac de Théo.
1: Ouais, parce que Théo, il veut pas trop nous laisser mettre des sons. Il veut tout mettre en fait. Donc et là, je prends un peu de place.
0: Il faut créer ta propre émission de radio, Théo. Tu peux parler.
2: C'est un mensonge ce qu'elle raconte.
0: Ah ouais.
2: Oui. Ok.
0: Ah ouais, tout le monde se serre les coudes quoi. Tu veux mettre quoi, Léa, maintenant?
1: Moi, je vais mettre une chanson de deux personnes que je kiffe bien, deux artistes, catégoriques et illustres.

0: Allez, c'était un son qui s'appelle V, de deux rappeureuses illustres et catégoriques. C'est une petite dédicace un peu particulière là, non?
1: Ouais. c'est une dédicace à une copine du village qui avait un groupe de musique qui s'appelle Antidaté et on avait envie de mettre une chanson de cet album pour lui faire un petit clin d'œil.
0: Ok, donc là c'est un son qui s'appelle Djebel. Voilà.

0: C'était une petite dédicace à Antidaté, du coup, un groupe d'une pote du village. Allez Théo, tu vas pouvoir mettre un petit son. Vas-y, tu peux parler Théo, même si le son de Malika s'enchaîne derrière souvent. Mais...
1: Issa, le son que je vais mettre s'appelle Saleta et c'est de RK et Nino.
0: Allez.

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0: Aleta de RK et Nino. Il y a une demande générale pour que YC et PTC refassent leur petit freestyle. Donc on met l'instru et c'est parti. Vous êtes chaud ou quoi? Ouais.
1: Oui.
2: Ouais.
0: OK. Allez.

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2: Allez! Bravo!
3: Stylé!
2: Merci beaucoup! C'était YC et PTC en direct dans la grasse matinale.
0: Merci à ceux qui nous ont écoutés. Hein.
2: Ah bah carrément. Merci à vous. On enchaîne avec un son que Léa a choisi.
3: Allez là, alors ça c'est un son que j'adore parce que ça me rappelle plein de souvenirs trop bien. Et c'est Ridey toute la night.
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0: E.T. avec Ride It toute la night. Allez, on repasse le micro à Théo. Qu'est-ce que tu veux nous passer maintenant?
1: La Famax. T'es en love.
0: Allez.

0: Allez, tu me fais chier.
1: T'es en love de la femme Axe, présenté par Théo. Et il avait une autre musique à présenter, un rap de Yeuve. Tu veux le présenter ou tu veux que ce soit Léa qui le fasse
2: parce
1: que
2: il s'appelle Sniper.
1: Ouais, c'est un groupe.
2: Oui.
1: Et la chanson, c'est quoi?
2: Gravé dans la roche.
1: J'adore.

0: Qu'est-ce que c'est bien ce son. Merci Théo. Maintenant, c'est Pierrot qui présente le prochain titre. Est-ce que tu veux nous dire pourquoi tu l'as choisi?
1: En fait, j'ai choisi parce que ma mère me l'a fait découvrir, du coup.
0: Ok.
1: Et c'est un peu une dédicace à ma mère, ce que je fais actuellement.
0: Ok. Et elle s'appelle comment?
1: La musique?
0: Ouais.
1: Someone You Love de Lewis Capaldi.
0: Ok.

0: Ok, c'était une petite dédicace de Pierrot à sa maman, Someone You Loved. On est sur quoi maintenant? Est-ce qu'on ferait pas un petit putsch pour mettre un peu des meufs?
1: Ah mais oui, carrément, là on a décidé de faire un putsch parce que Théo essaye de prendre la radio, carrément, prendre possession de la radio, il veut... Ouais. Il veut pas qu'on mette des meufs.
2: C'est juste des racistes de musique. C'est tout.
0: Ça n'a rien à voir.
1: Oui.
0: Là, on est sur une sous-représentation des meufs. C'est un scandale.
1: Et en vrai, dans le rap, il y a plein de meufs qui
2: font. Mettez Eva Queen, Kitoko, c'est tout.
0: On va le mettre après.
2: C'est une meuf, non?
0: 3 secondes.
1: Ah, c'est pas possible. Donc là, c'est incroyable. Il n'y aura plus que des musiques
0: de meufs. Je coupe
1: ton
0: micro, Théo. Ça suffit maintenant.
1: Donc là, ça va être une musique de Meryl et Théodora qui s'appelle Instruction.
0: Allez.
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0: C'était Alibi de Eva Queen. Merci Théo, le clip était très savoureux. À la fin, une bande de meufs cagoulées mettent un gars dans un coffre et brûlent la voiture.
1: C'est ça que vous vouliez des sons de meufs.
0: Ah bah c'était exactement ça.
2: On adore mettre le petite référence à mettre des gens dans le coffre, c'est super.
1: Bah c'est bien, ouais.
2: Bah c'est super.
3: C'est vrai.
1: Mais
3: bonhomme.
1: Comme ça, vous voyez pas de mecs. C'est bien, non?
0: Il y en avait. Oh.
1: Oui, mais il est mort à la fin, ils l'ont brûlé.
3: Ah, Théo.
1: Ça compte pas.
3: Théo, mettre des gens dans les coffres, c'est vrai bonhomme.
0: Merci Pierrot pour cette petite blague de la fin. Ça aurait été dommage de pas en faire. La prochaine, elle est choisie par
1: Léa.
0: Juan. Non, c'est Juan. Et c'est un titre de Théodora qui s'appelle Fashion Designer.
1: Oh, celle-là, elle est bien.
0: C'est bientôt la fin de cette grâce matinale. On vous laisse encore avec deux titres.
1: Ah, on va dépasser.

0: C'était Théodora avec Fashion Designer. C'est le moment de se dire au revoir avec toute l'équipe qui a animé cette grasse matinale, l'équipe du Bercail. Merci à toutes et à tous. Merci Pierrot pour le managing. Merci Juan pour la proposition de musique. Merci Théo pour le squattage de playlist et avec YC pour le freestyle. Merci Juanita. Merci Léa et Chloé. On va se quitter avec un son catégorique. On se dit au revoir.
1: C'est ciao.
2: Au revoir.
3: Au revoir.
4: Merci à la radio du team de nous avoir écoutés. Hein.
0: C'était
3: merci
0: super.
3: Radio du
0: merci beaucoup d'être venu animer. À plus. C'est vilain ça.
4: Allez, je prends. Passez une bonne soirée. Passez une bonne soirée.

0: mercredi 5 août entre 14h et 17h. Un animateur ou une animatrice vous accueille sur le sentier pour vous faire découvrir la faune et la flore du site. C'est un petit peu la même chose. C'est peut-être pas tout à fait au même endroit. Donc voilà, si ça vous intéresse, cette animation.
1: Hebdomadaire. C'est pour bidomadaire, en fait. Bonjour à toutes, bonjour à tous, bonjour à tous. Vous êtes à l'écoute de la bidomadaire sur Radio DC. Vous êtes en direct. Et comme chaque semaine, on se retrouve en équipe. Là, on est en équipe complète, en tout cas en ce qui concerne l'animation, avec Éléonore. Salut Léa.
0: Salut.
1: Avec Quentin.
2: Salut.
1: Avec Manon derrière les manettes et au micro.
3: Coucou.
1: Et puis moi-même, voilà. Eh ben, on espère que vous allez passer un bon moment avec nous sur cette bido. Comme chaque semaine, on va commencer avec une petite auberge espagnole, ce qu'il nous reste de Frédéric, qui est parti à la retraite, on le rappelle.
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1: J'avoue, j'ai ri à voix haute.
3: Du grand DI.
2: Du DI tout craché.
1: Tempête à l'aller. Ouais. Bravo, merci Frédéric.
0: Merci, la grande poésie,
1: ta
0: comme
1: poésie,
0: on aime.
1: Ouais, ta poésie nous accompagne. On marquera ça sur sa tombe aussi.
2: Son épitaphe.
1: Eh ben, on passe à nos annonces, à moins que vous ayez un petit truc à rajouter.
2: Non, on peut y aller.
1: Allez, c'est parti.

0: Et on commence les annonces avec les animations de l'île du beurre. Toute l'année, vous pouvez découvrir plusieurs propositions et cet été, elles sont foisonnantes. Donc voici celles dont vous pourrez profiter dans les jours à venir. Tout d'abord, il y a une proposition de découverte du site de l'île du beurre, soit le mardi 28 juillet, soit le mardi 4 août à 10h. Partez à la découverte de la faune et de la flore de l'île du Beurre au cœur d'un paysage témoin du Rhône sauvage. C'est une animation qui est tout public. Elle est sur réservation auprès de l'île du Beurre. Et pour les tarifs, c'est 5€ par adulte et 2€ par enfant. Vous pouvez aussi bien sûr prendre une carte famille à l'année. C'est intéressant.
1: Je suis en train de réaliser que celle du mardi 28 juillet à 10h, en fait, elle est passée. Même
0: tout à fait.
1: Quand j'ai fait les annonces hier, je me suis dit, ah, c'est bon, mardi, c'est demain, allez, on l'annonce, mais 10h, c'est trop tard.
0: J'ai pas percuté, c'est ça de lire les annonces à la dernière minute. C'est pas grave, on continue avec les mercredis de la Viarona. Ce n'est pas passé, c'est demain, mercredi 29 juillet, mais également le mercredi 5 août, entre 14h et 17h. Un animateur ou une animatrice vous accueille sur le sentier pour vous faire découvrir la faune et la flore du site. C'est un petit peu la même chose, c'est peut-être pas tout à fait au même endroit. Donc voilà, si ça vous intéresse, cette animation-ci, par contre, elle est gratuite et elle est sans réservation. Ensuite, on a une animation qui s'intitule « Les petits rhodaniens ». Donc ça, c'est jeudi 30 juillet et jeudi 6 août à 15h. C'est un jeu de pistes pour découvrir l'île du Beurre en famille. Encore une fois, c'est une animation tout public. Celle-ci est payante toujours au même tarif, 5€ adultes, 2€ enfants. Et c'est sur réservation. Sachez que toutes ces activités sont encadrées par un animateur ou une animatrice nature. Et vous trouverez bien sûr tous les contacts sur le site internet de l'île du Beurre.
2: Du vent dans les mollets, atelier de réparation vélo propose un atelier de réparation de cycles. Venez pour faire des réglages, des petites réparations ou des diagnostics sur vos vélos en étant accompagné pour apprendre à être autonome. Ah bah du coup justement réparer, parce que des fois ça peut arriver quand on est en balade et c'est cool de pouvoir réparer et ne pas rester bloqué. Ça se passe de 14h à 17h dans les locaux de Du vent dans les mollets à Saint-Julien-Molamolette, qui est 17 rue Perronnet, et c'est les jours d'ouverture classiques de Du vent dans les mollets. Je ne sais pas si vous les connaissez.
1: Pas par cœur, non.
0: Non.
2: Pas par cœur, mais.
1: Si t'as d'autres questions, n'hésite
2: pas.
3: C'est les mercredis, c'est un mercredi toutes les deux semaines, je crois.
2: D'accord.
3: Mais lesquels, je ne sais plus.
2: Et bah, ce sera ce mercredi, en tout cas.
1: Oui, parce que là, on n'a pas le jour.
2: C'est pour ça.
3: Ça fait quatrième mercredi, peut-être. Ça fait peut-être deuxième et quatrième mercredi. Ou alors, il faut aller vérifier.
2: On vérifie ça.
1: Il me semble que c'est mardi de tête, mais je vais retourner voir ça pendant qu'on.
2: On vous dit ça après la prochaine annonce.
3: Et en attendant, on part avec l'association Quelque part qui propose un spectacle qui s'appelle 1978, la famille Goldini. Ce spectacle est un pari, celui de rendre accessibles des notions économiques souvent méconnues. C'est noté que c'est des confidences gesticulées. Ça dure 1h50 et c'est dès 12 ans. Alors, il y a trois dates. Ce vendredi 31 juillet, ça sera à Colombier-le-Vieux à 21h, devant la salle des fêtes. Il y aura avant un marché nocturne par l'eau Gavelier. C'est une association, j'imagine, qui se tiendra à partir de 17h. Vous pouvez aussi réserver des assiettes. Allez, petit numéro. 06 75 20 37 15. La deuxième date, ce sera le lendemain, le samedi 1er août à 18h30 à Ozon, dans le restaurant Le Panoramique. Et vous pouvez également réserver des repas dans ce restaurant-là. Et puis la troisième, le dimanche 2 août à 18h30, ce sera à Annonay, à l'école Malval, 9 rue Joséphine Baker.
1: Voilà, juste pour compléter l'annonce d'avant, là, pour rattraper mon erreur, puisque c'est moi qui ai fait les annonces, ça sera le 5 août, le mercredi 5 août, l'atelier d'autoréparation de vélo.
2: Ouais, semaine prochaine, du coup.
1: Voilà. Cet été, le Little Film Festival s'invite au cinéma Le Foyer à Bourg-Argental. Tous les mercredis matins, les enfants dès 3 ans ont rendez-vous avec le cinéma pour découvrir des films drôles, tendres et poétiques, spécialement sélectionnés pour eux. De belles histoires à partager en famille pour rire, rêver et s'émerveiller sur grand écran. Toutes les séances sont proposées au tarif unique de 4 euros.
0: Et on commence du coup avec une séance ce mercredi 29 juillet à 10h30, un film qui s'appelle Rita et Crocodile. Ce programme de 8 courts-métrages nous emmène dans l'univers de Rita, petite fille de 4 ans, impatiente d'expérimenter les envies et les idées qui lui traversent l'esprit. Chaque histoire met ainsi en scène un terrain de jeu différent, car l'aventure commence pour Rita dès qu'on sort de la maison. Que ce soit dans le jardin familier ou l'immensité de la nuit étoilée, au zoo ou sous la neige, c'est en partant à la découverte du monde qu'on apprend à grandir. Voilà, c'est une sélection de programmes de courts-métrages adressés aux 3 ans et plus. Et c'est ce mercredi 29 juillet à 10h30.
2: Mercredi 5 août à 10h30, là aussi, donc la semaine d'après, il y aura un petit air de famille. La famille dans tous ses états, voilà ce que nous propose de découvrir ce programme de 5 courts-métrages d'animation. Fusain, crayon, dessin numérique ou encore marionnettes en tissu. Ces petits films donnent à voir un beau panorama des différentes techniques d'animation. On évoque la solidarité, le vivre ensemble et bien sûr, les émotions sont au rendez-vous. C'est dès 4 ans, mercredi 5 août à 10h30.

0: Et je vais vous parler maintenant d'un concert, un concert d'un groupe qui s'appelle Snake Shake, un power trio composé d'amis. On a Stéphane aux guitares et chant, Pascal à la batterie et Philippe à la basse. À trois, ils proposent un concert de 2 heures fait de reprises de classiques rock comme ZZ Top, Led Zeppelin ou Aerosmith, mais aussi de leurs propres compositions influencées par la musique des 70s. Ce concert donc de Snake Shake, c'est le 31 juillet à 21h au camping Le Pierre-Aget de Saint-Félicien.
1: Allez, je vais maintenant vous parler d'une exposition organisée par l'association des pierres et des hommes. Notre environnement premier est fait de pierre et d'eau, c'est vrai partout, mais plus encore dans notre massif du Pilat. Suivez ces deux éléments et vous retrouverez les bâtisseurs du passé qui ont façonné au fil des siècles le lieu où vous vivez. C'est ce que vous propose des pierres et des hommes et le panier du Pilat à travers une exposition photo inédite. Menhirs, murs, cairns, marqueurs de veines d'eau, biefs, bassins, puits, mares, ponts, autant de traces d'une même quête, celle de la maîtrise de l'eau, pour les besoins du corps comme pour ceux de l'esprit. Cette exposition, unique en son genre, ouvre la voie à la présentation prochaine des résultats de plus de 6 ans de recherche menée par l'association. Une invitation à mieux comprendre ce massif exceptionnel sous toutes ses facettes, géologie, géographie, préhistoire, histoire contemporaine, sciences humaines, etc. L'exposition est donc déjà accessible au panier du Pilat, qui est donc à Macla, au 31 route de Saint-Apollinaire. Alors n'hésitez pas à venir dialoguer avec les auteurs lors du vernissage le vendredi 31 juillet à partir de 16h30. Et les autres jours, enfin les vendredis après-midi à partir de 15h, vous pourrez également rencontrer des membres de l'association des pierres et des hommes. C'est au panier du Pilat.

0: Je vous parle maintenant de l'Estrange Sabbat, Lugnasad, qui aura lieu à Pélussin, avec une soirée-concert ce samedi 1er août au quartier médiéval de Virieux. Ça se passe en fait dès 17h et c'est jusqu'à 1h du matin. C'est un nouveau format pour l'ancien L'Estrange Festival, puisqu'il y a une soirée-concert unique et non plus un festival sur deux jours comme les autres années. Donc voici le programme de la soirée. Dès 17h, vous aurez un marché de créatrices, des food trucks et une buvette. Et à partir de 17h et entre les concerts, il y aura un conte musical, un spectacle aérien de Nolwenn LPS et des déambulations de la compagnie Artmony. Quant au concert, il y a trois têtes d'affiche. Il y a Magical Amulette, Dame Blanche et Secret Vibes, si vous connaissez. Attention, les places sont limitées. Votre billet donne accès à l'ensemble du festival et de sa programmation. La billetterie est disponible sur Helloasso. Il y a trois tarifs, donc un tarif solidaire à 5€ et puis après c'est 10€ et 15€. Voilà, ça se passe. Donc cette soirée concert, ce samedi 1er août à Pélussin, au quartier médiéval de Virieux, de 17h à 1h du matin.
1: Lundi 3 août à 18h, ce sera une cérémonie organisée par Simon Plenet, maire d'Annonay, et Patrick Seigne, adjoint délégué aux finances, à l'administration générale et aux devoirs de mémoire, qui ont le plaisir de vous convier à la cérémonie de commémoration du 82e anniversaire du détournement d'un convoi de déportés à Annonay. Ça se passera place du souvenir français à Annonay, lundi 3 août à 18h.
2: Et ben voilà qui clôt nos annonces. C'est une vraie bidomadaire d'été qu'on vous propose, c'est-à-dire courte, mais très très bien.
0: C'est du concentré.
2: On n'est pas tout à fait à la fin. Donc on n'a pas... notre activité ralentit, celle de Travail et Culture, d'Envers du Grenier, Viva Molletane, toutes ces associations qui nous proposent des petites annonces tout le long de l'année. L'activité ralentit, c'est pareil pour elle. Par contre, on peut vous parler des émissions de la semaine, avec notamment le Localement Vôtre de cette semaine, Quentin.
1: Oui, Localement Vôtre enregistré, enfin avec JLK que vous connaissez peut-être à l'animation, qui fait l'émission Roxette, qui a interviewé les organisateurs de Roxillon, donc un papa et son fils qui organisent un festival autour du rock à Roussillon, comme le nom l'indique.
2: Voilà, c'est donc ça.
0: Joli jeu de mots.
2: J'avais pas capté.
1: Et voilà, l'organisateur, il tient un bar qui s'appelle le Rock and Beer à Roussillon aussi. Rock pour le rock au rugby.
2: Explique-nous les jeunes, moi j'adore ça.
1: Ouais. Mais il y a un côté rock aussi. Au début, je pensais que c'était rock and beer, mais en fait, pas du tout.
2: Okay. Et la bière, c'est rock.
1: Ouais.
2: Mais pas que.
1: Mais voilà, une émission voilà, pour présenter ce qui se passera à Roussillon et toutes les modalités du festival sur deux jours, si je ne me trompe pas.
2: Ok, trop bien.
1: En début août, donc ça doit être. Pas ce week-end, mais celui d'après.
2: Et plus d'infos en écoutant ce Localement Vôtre, donc toute la semaine, et puis sur le site de Radio DC. Je suis sûr que vous pouvez trouver l'info ailleurs également. Et on a également un gros format à vous proposer cette semaine. Gros format, c'est un créneau qu'on garde pour les émissions qui ont un format un peu plus long que les créneaux d'une heure qu'on prévoit habituellement. Donc là, je ne sais pas exactement combien de temps fait l'émission, mais je vais laisser la parole à Manon pour nous présenter.
3: Alors c'est une émission qui doit faire à peu près, je pense, 2h40. Okay. C'est un assemblage des trois premières parties des rencontres des coloniales qui a eu, c'était à Oust, l'année dernière, en 2025. Et c'est Radio Saint-Féréol à Cray qui a enregistré et qui a ensuite mis les tables rondes, toutes les discussions, les poèmes, tout ça en plusieurs épisodes. Donc il y en a 9. Donc là, pendant les 3 prochaines semaines, vous allez entendre la partie 1, 2 et 3 cette semaine, 3, 4, 5, enfin 4, 5, 6 la semaine d'après, voilà. À chaque fois sur gros format, parce que à chaque fois une partie, ça fait à peu près un peu moins d'une heure. Et puis les semaines d'après, mais on aura le temps de vous les représenter, il y avait aussi des bonus qui étaient des tables rondes qui avaient eu lieu pendant ces rencontres des coloniales. Qui ont l'air très chouettes aussi, mais ce sera dans les semaines d'après aussi sur gros format, parce que c'est des c'est des voilà, c'est des trucs un peu mastoc, mais très chouettes, bien développés.
2: Très bien. De toute façon, on vous en reparlera peut-être dans les vidéos d'après. Et cette semaine, on a aussi une grasse mat un petit peu particulière.
3: Ouais, c'est ça. Alors, il y a toute une équipe d'artistes diverses et variées, des ados qui viennent pour animer la grasse matinale de jeudi matin. Voilà, bah vous aurez l'occasion de les découvrir, de les rencontrer si vous nous écoutez en direct. Et vous pouvez aussi les appeler, nous appeler et pour proposer des morceaux, faire des petites dédicaces, voilà. Mmh. Et eux et elles proposeront des morceaux à l'écoute. Il y aura peut-être même des lives. Voilà. Wow. En direct.
2: On peut peut-être déjà vous donner le numéro de téléphone au cas où vous aimez bien prendre des notes à l'avance. Mm-hmm. Donc le numéro de la radio, le studio de Saint-Julien-Molin-Molette, c'est le 04 77 51 58 33. Et justement, vous pouvez appeler tous les jeudis de 10h à midi parce que c'est le moment de la grasse matinale. Et donc ce jeudi, c'est une grasse mat un peu particulière. Est-ce que tu veux nous dire un petit mot sur le bercail ou pas forcément?
3: Ben oui, on peut en parler. Du coup, c'est des ados qui sont accueillis par des personnes qui travaillent dans une association là à Saint-Julien, qui ont créé un lieu d'accueil pour permettre à des enfants placés de venir passer des week-ends et des vacances scolaires.
2: Voilà. Trop bien. Et Lélé, tu voulais ajouter un petit quelque chose?
0: Oui, puisque du coup tu évoquais le fait que les annonces tournent un peu au ralenti. On peut peut-être en profiter pour dire que le studio va tourner un peu au ralenti, mais que exceptionnellement, pour la première fois, le studio de Saint-Julien-Molin-Molette va rester ouvert tout le mois d'août. Donc vous pourrez venir voir Morgan et Manon. Et le studio d'Annonay va être fermé les trois premières semaines d'août, mais Quentin revient à partir de la dernière semaine.
2: Ouais, c'est vrai.
1: C'est ça.
2: Et puis même si le studio d'Annonay est fermé, nous, enfin Manon et moi, on va quand même de temps en temps peut-être faire des allers-retours là-bas. Donc c'est quand même possible d'enregistrer pendant ce mois d'août. Ça.
3: Ah bah oui, faire le ménage, arroser les plantes.
1: Non, les plantes sont gardées parce que je m'en occupe pas très bien plutôt.
3: Aïe.
1: Et le ménage. Là, si vous n'en savez pas, ça devrait être bon.
2: Il y a Maya qui a fait un sauvetage de plantes et qui va les prendre pendant l'été.
3: Ok, pas
2: de,
3: merci, pas d'inquiétude. À elle.
2: Merci à Maya. Et ben voilà qui conclut notre petite chronique émission de la semaine. On va passer à la dernière chronique de l'abidomadaire, celle de Lucette.
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5: Hein?
4: Je te disais, je me lance.
5: Quoi?
4: Je me lance. Australie.
5: Ah non, pas encore.
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1: Bon,
2: je l'ai.
1: J'ai l'impression que ça n'a échappé à personne que le nom du pays a été dit deux fois.
2: Au début et puis à la fin pour bien confirmer.
1: C'est ça, avec deux voix différentes du coup. Je me suis dit, je vais être sympa pour cette bidomadaire. J'ai tellement des trucs habitables.
3: C'est la bidomadaire des vacances presque. On n'a pas besoin de réfléchir.
1: Alors, quel pays avez-vous en tête?
3: Ça commence par Zim.
4: Et je dirais Ba après.
3: Et Boué.
4: Ouais, je crois que c'est ça.
1: On peut rien vous cacher.
3: Ouais, on est trop fort.
1: Donc c'était bien une radio du Zimbabwe, où on parle apparemment anglais. Et je me rappelle pas du nom de la ville. En fait, je l'ai peut-être jamais su, donc c'est pas grave.
2: Donc ce n'est pas de ta faute.
1: C'est pas de ma faute. Voilà, donc c'était bien une radio du Zimbabwe. Bravo à vous trois. Et c'est là-dessus qu'on va conclure. Hein.
4: Ouais.
1: En fait, vous avez trouvé trop vite. Il n'y a pas eu assez de discussion. Je suis sur ma fin. La prochaine fois, je referai un truc dur.
2: Je peux lancer un petit sujet de débat un peu houleux, tu vois.
3: On est qu'à 20 minutes de bido. Après tout, on a encore 40 minutes pour
1: débattre. On peut rester sur des bonnes ondes.
2: Ouais,
4: c'est vrai.
2: Allez, on reste là-dessus.
1: On fait comme ça. Merci à vous, auditrices, auditeurs, d'avoir participé à cette bidomadaire. On fait un petit coucou, on l'a pas dit en début d'émission, mais à la maman de Manon qui est là et qui est venue observer cette bidomadaire, voir si Manon travaillait bien.
2: Oui, elle est super. Et derrière moi.
1: Et voilà, merci. À bientôt, Lélé, à bientôt, Quentin.
3: À bientôt.
4: À bientôt. À bientôt.
3: Merci
4: à tous.
3: De votre écoute.
2: Ciao. À bientôt.

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0: positive, Onde.
1: Aujourd'hui, nous avons rendez-vous avec un métier.
0: Une immersion proposée par Seb Dill.
1: Nous avons rendez-vous avec un univers, nous avons rendez-vous avec un personnage. Nous sommes à Lyon car il est né ici et il y est présent dans plusieurs lieux.
2: Guignol.

0: Ah ben bravo pour le suspense. Hein. On y va.
1: D'autres questions?
0: Oui, on est où là?
1: Qui a encore des questions?
0: Oui, moi, on est où précisément?
1: Qui a encore des questions? D'autres questions?
0: Ah oui, si, tiens. Où est-ce que l'on est?
1: Qui a encore des questions?
0: Ok, c'est moi qui le dis. Nous sommes au théâtre Le Guignol de Lyon.
2: Ce lieu appartient à la ville. La compagnie Emma a repris ce lieu il y a 6 ans maintenant, comme le temps passe. Donc nous sommes ici depuis 6 ans et c'est un peu une continuation du travail des Onzons. C'est-à-dire qu'avec les Onzons, dont je faisais partie, on a vraiment explosé tous les codes de Guignol. Une grande partie des codes. Mais ça, c'était un peu foutraque. C'était une équipe assez foutraque, celle des Onzons. Mais on a beaucoup inventé. Et le but de la compagnie Emma, c'est une continuation de ce travail. Mais c'est beaucoup moins foutraque. On a de quoi se payer de plus longues périodes de répétition. Donc on essaye d'avoir des spectacles bien mieux calés qu'à l'époque, mais qui continuent dans cette folie que les Onzons ont apporté dans Guignol et qui était plus une marionnette traditionnelle, patrimoniale. Avec les Onzons et avec la compagnie Emma, on a vraiment voulu en faire des spectacles de théâtre de marionnettes. C'est pour ça qu'on a un grill avec beaucoup de lumière au plafond, c'est pour ça qu'on a des décors en 3D...

0: Je m'appelle Philippe Séclé. Je suis marionnettiste au Théâtre Le Guignol de Lyon. Ça fait 25 ans maintenant que je pratique la marionnette. Et puis, je suis comédien improvisateur. Voilà.
1: C'est bon. Il y a un musicien sur le spectacle.
2: Là, c'est une sitar chinoise qui s'appelle un guzheng et qui a 21 cordes et donc il faut les réaccorder tous les jours. Sinon, il y a des fausses notes qui apparaissent. Et donc voilà. Ce petit son magique, mais dedans, il y a quelques notes qui sont un peu désaccordées.

0: mais ça va quand même.
1: Il y a combien d'instruments là sur ce spectacle?
0: Eh bien, je joue de la sitar chinoise, de l'accordéon. J'ai un pad qui me permet d'envoyer des sons que j'ai pré-enregistrés et aussi des voix off. Et donc je joue en plus des sons en fait sur des bandes que j'ai enregistrées moi-même ou avec des amis. J'ai aussi un tom basse qui me permet de faire des bruitages quand les personnages chutent ou se poursuivent. Avec la sitar chinoise, je joue aussi avec un archer qui me permet de faire des sons un peu plus qui font peur. Ce genre de choses. Et voilà, c'est à peu près tout ce que j'ai. Et donc je dois suivre au fur et à mesure vraiment les marionnettistes m'adapter à leur jeu et c'est le but, voilà, du musicien en live dans un spectacle comme ça.
2: Guignol est une marionnette à gaines, la tête est sculptée en bois de tilleul. Son créateur, c'est Laurent Mourguet. On dit que la date de naissance de Guignol, c'est 1808. En fait, on n'en sait rien. Cette date est acceptée par tous les spécialistes, mais on ne sait pas exactement, pour la bonne raison que Laurent Mourguet, le créateur de Guignol, ne savait sans doute pas écrire. Il savait sans doute lire, mais pas écrire. Et donc, on n'a pas d'annales de la création de Guignol. Et puis, il ne pouvait pas savoir que cette marionnette prendrait un tel essor.
3: Tenez, ça sera en bas des escaliers.
2: Laurent Mourguet était arracheur de dents aux places publiques. Il avait un baron qui rameutait le public, qui jouait du violon, qui avait beaucoup de bagou, qui était un homme de spectacle déjà, qui s'appelait le père Thomas, et donc qui rameutait les gens pour venir se faire arracher les dents et qui les amusait pendant ce temps-là. Et puis un jour, le père Thomas est parti à l'hospice, et là, Laurent Mourguet s'est retrouvé au pied du mur, et il s'est dit, comment je vais faire? J'ai plus de baron. Et à l'époque, il y avait une marionnette très célèbre qui s'appelait Pulcinella, Polichinelle. Elle était vraiment très célèbre dans toute l'Europe. On la voyait beaucoup dans la rue. Et donc, Laurent Mourguet s'est dit, je vais sculpter une marionnette, je vais en faire un canut, c'est-à-dire un tisserand de la soie, et ce sera ma marionnette. Je lui ferai dire ce que je voudrais. Il a sculpté sa marionnette pour remplacer le père Thomas, et donc il a sculpté Niafron en premier. Niafron serait une caricature du père Thomas. Et devant le succès de sa marionnette, il a créé Guignol dans la foulée, Guignol qui est une caricature de lui-même. C'est le visage de Laurent Mourguet. Et cette marionnette a tout de suite eu un succès phénoménal. 20 ans plus tard, elle était à Paris. 20 ans, à l'époque, au début du 19e, c'est très très court.
4: Moi, je construis des marionnettes.
2: Guignol a été, à son départ, une marionnette très subversive. En fait, son boulot, c'était de faire la gazette. Laurent Mourguet tournait dans les villages et les petites villes aux alentours de Lyon pour apporter les nouvelles. Et bien sûr, il les rapportait à sa sauce, à la sauce d'un homme du peuple qui subit. Donc, cette marionnette était très frondeuse.
4: L'une d'entre elles est la plus belle.
2: Et elle a été interdite sous plusieurs régimes, sous Napoléon III particulièrement. Les marionnettistes avaient l'obligation d'apporter leur texte à la préfecture pour qu'il soit visé, avant de le jouer. Et il y avait des mouches dans la salle, il y avait des espions. Puis la bourgeoisie a réussi à se débarrasser de cette marionnette en l'adoptant. C'est-à-dire que les bourgeois se sont mis à faire jouer dans leur salon des marionnettes qui reprenaient les spectacles à la mode à l'époque. Faust, Cyrano de Bergerac, et tous les grands, Roméo et Juliette, tous les grands titres du théâtre qui étaient réécrits à la sauce Guignol et qui était joué dans les salons bourgeois. Et puis les bourgeois se sont désintéressés de cette marionnette, et merci à eux, les enfants, eux, ne s'en sont pas désintéressés.
5: Le spectacle de Guignol.
2: Et c'est eux qui ont fait perdurer cette tradition, finalement, de la marionnette. Et ce qu'essaye de faire la compagnie Emma, c'est justement de lui ôter cet aspect poussiéreux et pour enfants. Pour nous, Guignol, c'est une marionnette populaire. Elle doit plaire à tout le monde, aux adultes, aux enfants, à la famille, à tous les gens qui auraient la curiosité de pousser la porte de notre théâtre.

0: Là, c'est un peu l'échauffement avant la représentation.
1: C'est ça, l'échauffement physique, un peu, avec les mains, les avant-bras, et puis les jambes aussi, parce qu'on a besoin aussi de détente au niveau des jambes. Et puis la voix aussi. La voix, le matin, c'est toujours un peu compliqué. Donc, il faut prendre le temps.
0: Avec des exercices, comment, qu'est-ce qu'on fait?
1: Oh ben, des exercices vocaux, enfin, d'échauffement vocaux de chanteurs ou, et théâtre aussi. Donc, détendre les cordes vocales.
0: Ok, j'écoute ça.
1: C'est pas forcément toujours très, très mélodieux à écouter. Hein. On a l'impression d'une porte qui grince finalement.
0: Moi, quand je fais des ateliers radio, je leur fais faire ce que j'appelle la moto, c'est-à-dire.
1: Ouais, je fais ça aussi, ouais.
0: Ça fonctionne, ça?
1: Mmh. Avec la sirène, du coup, on monte en. T'étais sous leur charme, c'est pour ça. Et puis quelques petites phrases d'articulation. En période de désolidarisation, nous ne nous désolidariserons pas. Trois petites truites cuites, trois petites truites crues. Suis-je chez ce cher Serge? C'est pas facile, ça. Et trois tortues trottes sur un toit très étroit.
2: J'ai chaussé mes échasses chez ce cher Serge. J'ai sauché mes gessaches, c'est chaussères chers. Hein, une fois à l'endroit, une fois à l'envers, c'est un peu comme le tricot.
0: Et c'est l'occasion d'écouter peut-être 5 secondes de ce Serge de Gainsbourg.
3: Ouh, ça, ça, du loup. Ouh, ça, ça, du loup.
0: Bon, c'était en fait 8 secondes et 4 dixièmes de ce cher Serge. Yes.
4: Salut les enfants.
5: Bonjour.
4: Salut les enfants.
5: Salut.
2: Sorcilège, le spectacle qu'on joue pendant ses vacances scolaires, a été écrit et mis en scène par Flore Goubeau, qui est aussi marionnettiste dans ce théâtre. C'est donc un spectacle qui rassemble 3 comédiens et un musicien, sans compter la régisseuse qui nous fait des lumières, qui a fait la création, et qui raconte, alors est-ce que je vais divulgacher l'histoire, Guignol et Madelon et Niafron n'arrivent plus à boire de l'eau. Ils se demandent pourquoi l'eau est si mauvaise, et donc ils vont remonter à la source pour savoir ce qui se passe. J'en dis pas plus.
6: Mesdames, mesdemoiselles, messieurs, les enfants, bonjour tout le monde. Les enfants, c'est à vous que je vais m'adresser en premier. Je vais vous demander de mettre vos doudous sur mode avion, s'il vous plaît. Ça, c'est une blague pour les parents. Les enfants, c'est toujours à vous que je m'adresse. Ce que vous allez voir aujourd'hui, c'est un spectacle vivant. Ça veut dire que tout ce que vous allez voir et entendre sera fait au moment où vous le verrez et où vous l'entendrez. Toute la musique qui sera jouée en direct par Denis, tout ce que diront les marionnettes, ce qu'elles feront, ce qu'elles chanteront, tout sera fait au moment où vous le verrez. Ça veut dire, par exemple, que les marionnettes vont vous parler. Alors, vous aurez le droit de leur répondre, bien sûr. Hein ? Alors, les adultes, là, je fais appel à l'enfant que vous avez gardé dans le cœur, vous aurez le droit de répondre aussi.
7: Ouais. Hein ?
6: Et ça ne veut pas pour autant dire qu'il faudra leur raconter votre vie. Ah, elles ont autre chose à faire, elles ont un spectacle à mener. Et là, les adultes, bah, je fais appel à l'adulte que vous avez gardé dans le cœur pour réfréner quelques pulsions, des fois un peu trop débordantes. À la fin du spectacle, on vous expliquera comment on travaille, nos petits trucs, on vous montrera notre castelet et la collection de 260 marionnettes qui appartient au patrimoine de la ville de Lyon, qui est une très belle collection. Voilà. J'ai rien oublié? Non, hein? C'est vous qui oubliez quelque chose, je crois. C'est tout ici. Bah oui, et alors, vous voulez le voir, Guignol?
8: Oui!
6: Bah alors? Eh oui, voilà.

0: Guignol et Madelon ont soif. Depuis quelques jours, l'eau qui sort du robinet a un goût infect. Alors ils ne boivent presque plus. Leur bouche est toute pâteuse, leur gorge desséchée. Autre fait étrange, cette eau met nos amis dans un drôle d'état.
1: Oh, ah, c'est pas vrai, voilà, ça y est, ça vient, bon, ça recommence, c'est parti. Oh, ah bah, oh, bah alors, mais je vous avais pas vu, vous. Eh bah, vous êtes bien installés en plus, bah, bonjour les gars, bonjour les fenêtres, bonjour tout le monde. Oh. Vous allez bien?
2: Oui.
1: Tant mieux, moi ça me rassure, parce qu'alors vous, regardez-moi ça. Non mais c'est la catastrophe. En ce moment, Guignol, quand il boit de l'eau, eh ben il se fiche comme une statue.
3: Alors?
1: Ben comme d'habitude.
3: Oh, mais c'est pas vrai.
1: Mais regarde, il y a les gars des fenêtres qui sont venus nous rendre une petite visite.
3: Ah ben oui, mais ça pisse, ils sont tous là. Eh ben bonjour tout le monde, salut les gars.
4: Salut.
3: Vous allez bien?
4: Oui.
3: Eh ben nous, ça va pas du tout. Madon, montre-leur.
1: Ah oui.
5: C'est un spectacle qui dure trois quarts d'heure et qui est pour toute la famille à partir de 3 ans. Mais on accepte les bébés de 6 mois parce qu'on va pas les laisser au vestiaire. Ça se fait pas.
1: Vas-y, Guignol, goûte.
3: Oui.
1: Oh. Bon, bah, la peau de pommeau, ça change rien. Hein.
3: Ça a marché?
1: Bah non.
3: Oh, mais qu'est-ce qu'on va faire?
1: Moi,
3: j'ai plus d'idée, hein, c'est quoi?
1: Eh, attends, et les gones qui sont là, et les gones, vous en avez peut-être une de bonne idée, vous.
3: Hein?
1: Et à votre avis, qu'est-ce qu'on pourrait y mettre dans l'eau, là, pour que ça vous fasse plus d'effet?
3: Oui, oui, oui, alors, voilà.
4: La chauffer, une chauffer.
3: La chauffer? Ah oui, c'est une idée, ça, et quoi d'autre?
1: Du fromage et la fraise? Bon,
3: allez, hop, du jus de fromage,
1: un fraise.
3: Vas-y, Madelon, goûte.
1: Oh, allez, c'est parti.
5: Dans ce Castelet, c'est important d'être comédien. Pour moi, d'ailleurs, n'importe quel marionnettiste devrait être comédien. Je pense que la technique marionnettique est juste une technique de comédien, en plus.
1: Attends, Miafron, toi, ça va?
3: Oui, ça va, toi.
6: Ben oui, ça va, pourquoi vous voudriez que ça aille pas?
3: Enfin.
6: Hein? Je sais pas si vous avez remarqué, mais depuis quelque temps, plus personne ne peut boire de l'eau.
1: Oui, si, merci, on a remarqué.
6: Ouais. Eh bien, je me sens beaucoup mieux intégré dans la société.
3: Eh oui, évidemment, il ne reste plus que le jus de raisin maintenant.
6: Voilà.
1: Mais Niafron, ça te fait quoi à toi de boire de cette eau-là, là?
6: Hein?
3: Bah,
6: moi?
3: Oui, ça fait quoi?
6: Bah, comment voulez-vous que je le sache?
3: Bah, essaye enfin pour voir.
6: Quoi?
3: Oui.
6: Vous voulez que je boive de l'eau?
3: Oui.
6: Et quand il faut que je sois boire?
3: Oui!
6: Ah, calmez-vous! Hein? Je le fais pour la science.
4: Non.
6: Et si, croyez pas que ça va devenir une habitude. Allez, c'est parti. Alors, qu'est-ce que ça passe?
3: Évidemment.
1: Mais je ne comprends pas cette eau-là. Qui fait ça?
7: Ah, qui fait ça? Oui, c'est une bonne question, mais non, nous n'allons évidemment pas tout dévoiler par ici. Par contre, ce que l'on peut dire peut-être et ce que l'on peut écouter, c'est que, bah, il se passe pas mal de choses dans ce spectacle. Et il y a des chansons, notamment.

été fait à la maison. L'écriture du spectacle est confiée à une, deux, trois personnes pour l'instant dans la compagnie. Je voudrais pas dire de bêtises. Hein. Flore, donc, qui a créé Sorcilège. Patrick Guyot, qui est un musicien qui travaille avec nous depuis longtemps, qui faisait partie aussi de l'équipe des Zonzons à l'époque et qui est accordéoniste et pianiste. Il écrit aussi des spectacles pour nous. Et puis, moi-même, j'en ai écrit plusieurs. Et j'écris les spectacles pour adultes. Tout est écrit par des personnes du théâtre.

0: Il va continuer de grandir.
1: Ah oui, parce que comme ça, quand vous serez grand,
2: revenez avec vos enfants. Allez, c'est bon.
3: C'était très bien et moi je trouve qu'il faisait un peu les guignols, normal.
4: J'aime bien les décors, les changements de couleurs, la brume.
5: Nous vous attendons à l'intérieur du Castelet. Soyez les bienvenus. Est-ce qu'on peut avoir un peu plus de lumière dans le Castelet, s'il te plaît? Bonjour, entrez, allez-y. Rebonjour.
6: Super, rebonjour.
5: Entrez, il y a toute la place, regardez.
1: Ah oui,
5: et oui.
1: Effectivement.
5: Bonjour.
7: Bonjour. Bah, bravo.
5: Merci beaucoup.
1: C'était super, hein, Sacha, tu fais dire bravo.
6: Ça va bien?
4: Regarde, la tête guignol.
6: Oui, vous pouvez prendre toutes les photos que vous voulez.
4: C'est qui faisait la fille?
6: La fille? Bah, c'est la fille. C'est Colline. Elle faisait Sorcilège et Madelon. Elle faisait aussi le petit poisson de bouche. Oui. Mais c'était Denis qui faisait comme il ne peut pas parler, ce qui faisait les petits bruits. Et après, quand il peut parler, c'était Fif là-bas, qui fait Niafron aussi.
8: Parce qu'il a une grosse voix comme ça. Oh lolo.
9: Les voix des personnages. Alors, Guignol, Niafron, Madelon, c'est des marionnettes qui sont assez compliquées à jouer. Il faut vraiment trouver le caractère, parce que ce ne sont pas des personnages, ce sont des caractères. Comme dans la Commedia dell'arte, de toute façon, tout ce qu'on joue sur le plateau est semblable à ce qu'on joue dans un spectacle de Commedia dell'arte. C'est des jeux de masques, et c'est vraiment... Moi qui ai pratiqué la Commedia, c'est vraiment la même chose. Pour trouver la voix d'une marionnette, bah déjà on la regarde. On en parle avec le metteur en scène, on en parle avec les copains qui sont autour. Et elle vient souvent quand on chausse la marionnette, quand on la manipule. Elles ont un peu une âme, ces marionnettes. Il y a quelque chose, certaines marionnettes ne peuvent pas avoir une autre voix que celle-là. J'ai inventé des voix, moi, pour des marionnettes que tout le monde reprend maintenant. Sans même des fois savoir que c'est moi qui l'ai inventée, parce que cette voix colle à cette marionnette. Mais il y a d'autres personnes qui ont inventé d'autres voix pour d'autres marionnettes et qui sont reprises aussi parce qu'en effet, ils ont trouvé le truc. Et il y a des marionnettes, c'est parfois un travail assez difficile, assez long pour trouver une voix qui convient. Et puis c'est aussi... Ça vient aussi du marionnettiste. Quelle voix est-il capable de prendre? Il y en a qui ont un large éventail de voix. Et puis il y en a qui sauront faire une voix ou deux ou trois, une voix dans le nez, une voix de tête et une voix de poitrine, et qui sauront pas trop quoi faire d'autre. Après on a tout, on peut faire des accents, on peut faire voilà là. Mais c'est quelque chose pour certaines marionnettes qui se travaillent beaucoup. Pour Guignol ni à Front Madelon, les voix doivent se travailler parce qu'elles doivent correspondre au personnage. Pour les autres personnages, c'est un autre travail. Il s'agit de découvrir quelle voix possède la marionnette, vraiment.
0: Messieurs, dames, si vous voulez des explications, 2 minutes, on est un peu nombreux, mais on va essayer, pour manipuler les marionnettes que vous avez vues aujourd'hui. C'est des marionnettes à gaines, on met la main dedans, donc tout le monde lève la main. Ensuite, on lève l'index, très bien. Le pouce qu'on va mettre dans un bras, l'index qui est dans la tête, et les 3 doigts qui nous restent, on les laisse coller, mais on les décolle, et on va les mettre dans l'autre bras. Vous connaissez comme ça dans la marionnette. Allez-y, montrez-moi. Très bien, bien.
5: Allez-y, on peut pas mal. Monsieur, les autres vont se pousser.
0: Là, bien, bravo. Ensuite, si on secoue nos 3 doigts comme ça ou notre pouce, on fait dire bonjour à la marionnette. Voilà. Si on secoue l'index comme ça, on lui fait dire oui, comme nous. Si on secoue tout le poignet, parce qu'on peut pas tourner notre index sur lui-même, j'ai essayé, j'y arrive pas. On lui fait dire non. Si on fait comme ça, oh là là, j'ai la tête qui tourne, voilà. Et après. Est-ce que vous avez remarqué que ces marionnettes n'ont pas de jambes ni de pieds?
8: Les pauvres!
0: Elles ont une bouche, mais elle est sculptée. Alors comment on fait pour les faire bouger puis parler? Alors déjà, bouger. Ouais, comme ça. Et si on veut les faire avancer? On leur prête nos...
4: Jambes.
0: Voilà, on leur prête nos jambes. Donc on marche en dessous, on peut courir, comme ça. Voilà. Et après, on leur prête nos voix.
8: Voilà.
0: Donc, voilà. Oh, bah salut Niafron.
8: Eh, bah salut Guignol, vous voyez, c'est ma voix de tous les jours.
10: Menteur, ça rien te fait peur.
11: Dures leurs têtes.
5: Eh ouais, elles sont dures leurs têtes. Elles sont en quoi leurs têtes?
11: En cartilage. Alors c'est pas du carton. En bois. Elles sont en bois de quoi?
12: C'est d'un arbre spécial.
11: D'un arbre, elles sont en bois d'arbre, exactement.
13: Un arbre qui fait des infusions le soir.
11: Voilà, ça calme. Le tilleul, bravo madame. Oui, elles sont en tilleul. Alors pourquoi du tilleul? Parce que d'abord, Laurent Mourguet, le créateur de la marionnette, il a sculpté en 1808 sa première marionnette dans du tilleul. Et c'est pour une bonne raison qu'il l'a sculpté dans du tilleul, c'est parce que les sculpteurs aiment bien ce bois. C'est un bois assez tendre, il est facile à sculpter, pour ceux qui savent faire. Hein. Et il ne se fend pas. Et ça, c'est pratique quand on fait ça. Ça fait mal aux oreilles, mais la marionnette est intacte. Voilà. Ça a d'autres qualités, le tilleul. D'abord, c'est un bois relativement léger. Je dis relativement parce qu'une marionnette, ça peut peser jusqu'à 1 kg quand même. Donc il faut être un très bon élève pour garder le bras en l'air 10 minutes avec 1 kg au bout. Et puis enfin, c'est un bois qui se fait pas attaquer par les bestioles.
13: C'est des marionnettes à gaines. Alors la gaine des marionnettes à gaines, c'est donc un tissu un peu plus épais qui donne du corps à la marionnette. C'est ce tissu-là qu'on va clouer sur la tête en bois. Et dessus, on met également les petits bras, les petites mains en bois également. Et puis ça nous permet, nous, plus facilement de pouvoir chausser, ganter la marionnette. Et par-dessus cette gaine, eh bien, on vient mettre le costume de la marionnette. Et donc, ça lui permet d'avoir un corps un peu moins flottant que s'il n'y avait rien.
11: Est-ce que vous avez des questions, ces gens? Peut-être des questions, peut-être. On lâche pas le crachoir. Ah, vas-y, alors, je t'écoute.
14: Pourquoi il n'y a pas de bouche?
8: La pauvre.
11: Parce que c'est une tête sculptée en bois, donc sa bouche, elle est planquée entre son nez et son menton, tu vois.
14: Moi, j'ai vu que Guignol, une fois, il a fait une roulade. Comment on fait les roulades?
11: Comment Guignol fait une roulade? Voilà une très bonne question.
14: Guignol,
11: regarde. Une roulade. Alors, on envoie la tête la première et en dessous, il faut faire un tour. C'est tout un savoir-faire.
14: C'est un métier.
11: Marionnettiste? Ouais, c'est un métier.
14: C'est acteur.
11: On est d'abord des comédiens et puis on sait faire de la marionnette. C'est une technique en plus.
9: Il y a un esprit et un truc qu'il faut bien connaître pour écrire un spectacle de Guignol.
14: J'ai demandé à ma mamie, est-ce que tu peux me faire une marionnette Guignol qui est léger pour moi et une tête en bois avec un peu de tissu dedans pour faire la comédie avec vous.
13: Alors regarde, tu peux essayer une marionnette qui serait plus légère si tu veux.
14: Ah voilà. Oui, c'est vrai, c'est la dernière.
13: Alors tu te souviens comment on fait? On a expliqué, c'est celui-là, ce doigt-là qui va aller dans la tête, d'accord? T'as mis l'index dans la tête, c'est bon?
14: Je pense qu'il y a des trucs.
13: Ouais. Ça va aller. Bah voilà, super.
14: Tu fais quoi là? Bam. Aïe. Oh, j'ai cassé la tête. J'allais à l'hôpital.
13: Bah, y a plein de spectacles que tu es en train de nous créer là, c'est super. Tu vas créer plein de spectacles maintenant.
14: Oui.
13: Ouais.
9: Il y a beaucoup à savoir sur la tradition de Guignol à Lyon. Nous, il y a des codes que nous ne respectons absolument pas et ça fait grincer des dents quelques guignolistes qu'on connaît bien par ailleurs, avec qui nous sommes copains. Mais par exemple, on a un peu gommé l'accent lyonnais. Nous-mêmes, on ne sait pas le prendre. Quand on parlait du travail de la voix, celui-ci en fait partie. L'accent lyonnais est très spécial. Il faut connaître aussi le parler lyonnais, hein, le dialecte presque. Ça parle pas à assez de gens, à notre sens, pour que vraiment on s'attache à ça. Comme tous les autres métiers, on possède un jargon. Une marotte, c'est le bâton qu'on met dans la marionnette, parfois pour la manipuler. Ce bâton donne son nom à une marionnette, à une forme de marionnette, qui s'appelle la marotte, qui est aussi le sceptre du bouffon du roi, ce qui est très important à mes yeux. La bande, personne ne sait ce que c'est la bande, c'est la planche qui traverse le plateau derrière laquelle se cachent les marionnettistes. Oui, on a un jargon, on a aussi le jargon du théâtre hein, qui est ici, c'est normal. Dans ce métier qui est très particulier, on va avoir des termes qui seront très particuliers. Voilà, cigroler. Cigroler, c'est agiter la marionnette.
15: Un grand merci pour l'accueil au théâtre Le Guignol de Lyon et à la compagnie Emma. En particulier à Colline, Marie-Marine, Emma, Zoé, Philippe, Gustave, Denis, Jérémy. Plus d'infos, guignol-lyon.net. Merci pour leur participation involontaire à Chantal Goya, Christophe, Serge Gainsbourg, Émilie Simon. Musique additionnelle, John Bartman.
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l'Ouganda, où Total s'apprête à creuser 400 puits de pétrole dispatchés sur 34 plateformes pétrolières, dans les espaces naturels situés autour du Grand Lac Victoria. La production de plus de 200 000 barils par an doit être ensuite transportée par l'oléoduc ICOP, destiné à être le plus long pipeline chauffé au monde. Chauffé, car tout au long de ces 1445 km, la température devra avoisiner les 50 degrés pour que le pétrole brut puisse s'écouler. Doima en Ouganda jusqu'à la ville côtière de Tanga en Tanzanie, le trajet de cet oléoduc fait frémir, car il longe le lac Victoria et pourrait contaminer la plus grande réserve d'eau douce d'Afrique, source du Nil et réserve d'eau potable pour 40 millions de personnes. Une folie dont les rejets de CO2 sont estimés à 34 millions de tonnes par an. Bien plus, soit dit en passant, que les émissions cumulées des deux pays par lesquels ils passent. Et c'est sans compter l'acheminement du pétrole partout dans le monde, jusque dans nos propres réservoirs, via des cargos citernes longs comme trois terrains de football. Une grande partie des futurs puits de pétrole serait creusée sous un autre lac, le Lake Albert, qui se situe au cœur du parc naturel protégé des Murchison Falls, inscrit au patrimoine mondial de l'humanité et réserve majeure de biodiversité. Comment survivrait-elle aux 2000 trajets de véhicules prévus par jour pendant les 25 ans d'exploitation, à l'aéroport prévu pour desservir les puits, au pompage de 9 millions de mètres cubes d'eau prélevés chaque année dans le Lake Albert? L'oléoduc sera, lui, installé en tranchées à ciel ouvert, méthode la plus économique et la plus impactante, puisqu'il détruit littéralement la biomasse partout où il passe. Il traverse de nombreuses niches écologiques, des zones humides, le lac Tanganyika et 35 cours d'eau rien qu'en Tanzanie, les zones d'habitat des éléphants et des forêts peuplées par les chimpanzés orientaux, deux espèces classées en voie d'extinction par l'Union internationale pour la conservation de la nature. La liste des espèces dont la survie est menacée par le projet est d'ailleurs beaucoup trop longue pour être détaillée ici. L'hypocrisie néocoloniale du groupe français, qui porte à 66,6% le projet, en partenariat avec une compagnie chinoise et une compagnie ougandaise, culmine dans le nom donné à la future exploitation, Tilenga, qui signifie antilope, espèce elle aussi menacée par l'oléoduc. Comme s'indigne l'écologiste états-unien Bill McKibben dans le New Yorker, l'itinéraire proposé semble presque dessiné pour mettre en danger le plus grand nombre d'animaux possible. Et est-ce la peine de parler du danger sismique élevé dans la région, qui pourrait causer plus d'un accident sur le tronçon de ce serpent noir ?

En termes humains, le projet implique le déplacement de 100 000 personnes, dont la plupart habitent dans les 409 villages traversés par l'oléoduc en Ouganda et en Tanzanie. Le rapport de l'ONU annonçant que 118 millions d'Africains étaient directement menacés par le changement climatique ne semble pas émouvoir la multinationale française. Des bornes en pierre et des grilles ont d'ores et déjà été posées pour interdire la population d'accéder aux terres qui jusque-là étaient les leurs, les empêchant de fait de poursuivre leurs activités agricoles et piscicoles, leur faisant perdre des récoltes et provoquant des situations d'insécurité alimentaire. Pour info, le lac Albert contient environ 30% des pêcheries du pays. Comme en témoignait un habitant de Bouli-Issa en août 2019, le jour de l'évaluation de mes cultures, on nous a empêchés de revenir sur nos terres et j'ai perdu toutes mes récoltes. Plus aucune culture n'était autorisée. Et toute personne qui essaierait de réutiliser ses terres serait torturée. Le fait de ne pas pouvoir cultiver a conduit ma famille à souffrir de famine. Outre des études d'impact social et environnemental bâclées et défaillantes, l'expulsion et le relogement des habitants et habitantes de la région se fait sans consultation et sans considération pour les besoins des populations. La compensation financière est évaluée sur des bases malhonnêtes, et au final, les sommes sont ridicules et arrivent parfois plusieurs années après la spoliation des terres. Entre-temps, les agriculteuristes doivent reconstruire leurs maisons, dans l'urgence, sans argent et sans récolte. Pendant ce temps, la présence militaire dans la région se renforce de manière insensée. Des commissariats de la police pétrolière sont installés. Oui, la police pétrolière. L'État ougandais a en effet mis en place une police spéciale pour défendre les compagnies pétrolières contre sa propre population. La collusion entre forces de sécurité et industriels est telle que les locaux n'osent guère protester ou signent des accords sous la menace, bien que les conséquences, en matière d'accès à l'eau, à l'alimentation et aux soins, soient dramatiques. La déscolarisation est souvent la norme, et de manière plus impactante encore pour les filles que pour les garçons. C'est une négation totale des droits humains les plus élémentaires que Total s'est pourtant engagé à respecter, et une violation des lois ougandaises. Vanessa Nakate, militante ougandaise de Fridays for Future, déclarait en mai « Nous ne buvons pas de pétrole. C'est pourquoi nous ne pouvons pas accepter la construction de l'oléoduc est-africain. Ce projet va causer des déplacements massifs des populations, la destruction des écosystèmes et des habitats naturels. Nous n'avons aucun avenir dans l'extraction de pétrole, car cela ne signifie que la destruction des espaces de vie et de la planète. Il est temps de privilégier les gens face aux pipelines. Il est temps de se soulever pour les gens et pour la planète. »

0: Depuis le début des opérations et des expulsions, les habitants et habitantes de la région n'ont cessé de demander des comptes, de manifester et de faire appel à des associations pour mener des actions en justice. Et au premier rang de cette lutte, les femmes rurales. Déjà le 8 mars, l'industrie extractive était la principale cible de la marche pour le droit des femmes. Celles-ci représentent les trois quarts de la force agricole du pays et subissent donc de plein fouet la spoliation des terres et les expulsions. En outre, étant écartées des postes à responsabilité dans les communautés, elles sont souvent les dernières à bénéficier des rares et faibles compensations financières consenties par Total, au point d'être souvent contraintes à la prostitution pour survivre. Depuis le déferlement des industries extractives, un mouvement écoféministe se met en place, faisant le lien entre la violence contre la nature et les violences faites aux femmes. Dans la forêt de Bougoma ou sur l'île Bouvouma dans le lac Victoria, elles se réorganisent, plantent des arbres et montent des brigades pour patrouiller contre les bûcherons et les braconniers. Elles se réapproprient des pratiques indigènes et ancestrales, soignent avec les plantes, mettent en place des workshops et construisent un savoir-faire collectif. Dans le film court « Mids Ecoféministe Fighting for Uganda's Forest », l'une de ces femmes explique comment la forêt a reculé et ne produit plus assez de condensation pour faire pleuvoir.
1: When we were young, this forest was thick. It was bringing a lot of rainfall. It was dark wherever you would pass.
0: Avant, la forêt était dense. Il faisait noir quand nous y entrions. Nos sols étaient fertiles. Ils produisaient énormément de nourriture parce qu'il y avait beaucoup d'humidité. Le changement climatique est réel. L'an dernier, nous attendions la pluie. Les graines mouraient dans le sol. Et maintenant, il y a de l'insécurité alimentaire dans la plupart des maisons. Outre l'industrie extractive, ces femmes affrontent dans leur démarche les monocultures de canne à sucre, les plantations d'arbres de pin ou d'eucalyptus. Mais elles résistent. La mise en place d'une nouvelle agriculture leur permet peu à peu de sauvegarder la forêt et de vivre en cohabitation avec la faune. Par la solidarité active, elles assurent une sécurité alimentaire à un nombre croissant de communautés. Le 8 mars, elles affirmaient « En ce jour international du droit des femmes, nous, les femmes ougandaises, réclamons un changement radical et révolutionnaire dans notre manière d'être avec la nature et dans nos relations les unes aux autres. Nous exigeons la fin de l'extractivisme corporatiste qui privilégie le profit plutôt que de prendre soin des gens et de la planète. » L'Ouganda Community Green Radio, elle, s'est montée dans le but de donner la parole à ces femmes pour combattre par les mots l'exploitation de la terre et les injustices qu'elles subissent, toutes deux induites par le capitalisme et le patriarcat. Elle est devenue un outil de communication entre localités, de partage d'initiatives et une source d'espoir et de perspective. Ceci étant, une répression intense rend la résistance particulièrement difficile. Le président ougandais Museveni, arrivé au pouvoir en 1986 par un coup d'État, a été réélu en 2021, au terme d'une campagne marquée par l'arrestation de leaders de l'opposition, par l'attaque contre des médias indépendants et par la mort de dizaines de personnes qui manifestaient en soutien à l'opposition. Il marche main dans la main avec Total pour mettre le projet Tilenga sur les rails, justifiant sa nécessité par la perspective de développement qu'il impliquerait pour le pays. Sauf que Total Ouganda, filiale du groupe Total, s'est enregistrée aux Pays-Bas. Ce déménagement n'a rien d'un besoin de voir du pays. Il s'agit de profiter d'un accord bilatéral entre l'Ouganda et les Pays-Bas qui permet aux entreprises néerlandaises une exemption d'impôt sur le pétrole exploité. Multiplié par les 25 ans d'exploitation du site, ces remises d'impôts en faveur de Total sont estimées à 287 millions d'euros pour une seule zone d'exploitation sur les 4 que comprend le projet. En outre, Total pourra ainsi bénéficier, en cas de litige, d'une cour de justice privée dont l'organe décisionnaire est la Banque mondiale. L'État ougandais, même s'il le voulait, pourrait donc difficilement se rendre souverain de sa propre fiscalité sans prendre le risque de voir ses actifs saisis ailleurs dans le monde. L'opacité de ces tribunaux assure en outre la non-divulgation des procédures, favorise la corruption de dirigeants, l'impunité des multinationales et la rétention d'informations vis-à-vis des populations.

À l'échelle internationale, d'autres organisations soutiennent les populations expulsées, à l'image de Survie et des Amis de la Terre, qui ont assigné le groupe Total en justice. Mais en janvier, le tribunal de Nanterre s'est déclaré incompétent et a chargé le tribunal de commerce de juger l'affaire. Verdict qui a amené les associations à saisir la Cour de cassation. En réponse aux mobilisations locales, Total et l'État ougandais surveillent, harcèlent et menacent les opposants et les opposantes, en particulier les personnes qui sont venues en France témoigner lors du procès. À l'image de Fred, qui confie ainsi aux Amis de la Terre, « Quelqu'un m'a appelé pour me dire que si nous gagnions ce procès en France, nous serions assassinés. Depuis, je vis dans la peur. » En 2021, de nombreuses militantes et journalistes sont arrêtées alors qu'ils tentent de se rendre dans la zone d'exploitation. Les réunions publiques qui doivent se tenir dans les villages sont empêchées par la police pétrolière. En août, le président ougandais a annoncé la suspension de 54 ONG, particulièrement dans le domaine écologique et des droits humains. Et en ce mois d'octobre, la répression s'est intensifiée, avec notamment la fermeture des bureaux d'assaut qui luttent dans la zone. Muji Sakaelo, président de l'association Orga, est ainsi en prison depuis le 19 octobre dans l'attente d'un procès. Le 22, dans le district de Kiotera, Robert Biriyume, défenseur des droits humains dans sa communauté, a été arrêté pour incitation à la violence, sabotage du programme du gouvernement et rassemblement illégal. L'association Afiego, dont 6 membres ont été à leur tour arrêtés, dénonce. Il y a un effort coordonné pour faire taire les voix critiques qui s'élèvent contre la destruction de l'environnement et les violations des droits des communautés affectées par les projets pétroliers. Pourtant, en avril 2020, puis en juillet 2021, 4 rapporteurs spéciaux des Nations Unies ont déjà dénoncé cette persécution des opposants, interpellant notamment le gouvernement français. Elles écrivaient « Nous craignons que le harcèlement dont ils font l'objet n'empêche d'autres personnes ougandaises touchées par le projet pétrolier de Total Ouganda » d'exercer leur droit à la liberté d'opinion et d'expression. Problème, Macron a lui-même soutenu le projet auprès du président ougandais à l'occasion d'une lettre de félicitations envoyée lors de sa réélection à un 6e mandat, qui, rappelons-le, a été le théâtre de soupçons de fraude, d'arrestations illégales et d'assassinats. Les mots du président français, le projet Tilenga, qui permettra l'exploitation et l'exportation du pétrole, sera une opportunité majeure d'intensifier le commerce entre nos deux pays et de développer davantage notre coopération. Macron ajoute « Vous pouvez compter sur moi pour mobiliser l'expertise et les investisseurs français pour augmenter la présence française en Ouganda. » Avant d'annoncer la visite de Franck Riester, ministre du Commerce extérieur, suite à la signature finalisant le projet Tilenga. Une surprise ? Pas vraiment. L'ambassade de France à Kampala soutient ouvertement les opérations de la multinationale dans le pays, étale le logo de Total dans les événements qu'elle organise et donne même une soirée pour le départ du dirigeant local de la multinationale.

Le combat ne se limite pas à l'Afrique de l'Est. Le 25 mai dernier, des manifestations contre Total se sont tenues dans les stations-service de la compagnie. Non seulement en Ouganda, mais aussi au Bénin, au Togo, en RDC, au Kenya, en Égypte, au Ghana et au Nigeria. Dans ces 8 pays, des personnes se sont levées pour dénoncer la politique de greenwashing mensonger, l'inaction climatique et les violations des droits de l'humain perpétrées par la multinationale française, qui, on le sait désormais, était au courant des effets néfastes de son industrie depuis 1971. Au Mozambique, par exemple, la multinationale a repris en 2019 une activité gazière pour un investissement de 20 milliards d'euros. En comparaison, le PIB du Mozambique, 8e pays le plus pauvre au monde, est de 14 milliards d'euros pour 33 millions d'habitants. L'exploitation du gaz a lieu dans la province de Cabo Delgado, la plus pauvre du pays, où l'espérance de vie atteint péniblement 48 ans et où l'électricité n'arrive que dans 16% de la province. Selon l'Observatoire des multinationales et Ilham Rawout, militante et coordinatrice de Justice Ambientale, les exemples de vies dévastées depuis l'arrivée des multinationales abondent, notamment celles des communautés de pêcheurs déplacées de force à 18 km des côtes, à tel point que David Machain, d'Amnesty International, établit un lien direct entre les violations des droits perpétrés par l'industrie extractive et la montée en force des terroristes islamistes dans la région. Si certains des islamistes sont considérés comme étant d'origine étrangère, explique-t-il, la plupart sont des jeunes mécontents ayant une connaissance impeccable de la géographie locale. Il semblerait que des centaines de mineurs en colère, expulsés de leurs terres, aient rejoint les rangs des insurgés. Et en effet, sans faire de raccourcis pour autant, on comprendra aisément que les comportements de Total et de ses pairs provoquent une colère généralisée contre les entreprises des pays développés et que celle-ci ne peut profiter qu'à la montée des idéologies les plus barbares et les plus sombres, de part et d'autre. La situation d'extrême pauvreté dans laquelle se trouvent certaines populations du continent africain n'a rien d'une fatalité ou d'un destin tragique. Elle est bien souvent provoquée par les multinationales, directement, comme c'est le cas pour les personnes expulsées de chez elles par Total, ou indirectement, puisque comme l'affirme un rapport de l'ONU datant de 2019, les industries extractives sont responsables de 50% des gaz à effet de serre et de 80% du déclin de la biodiversité, par conséquent d'une désertification des sols, d'une raréfaction des ressources naturelles et de pollution dramatique. Car oui, un dernier détail, contrairement à une obligation légale, Total n'a toujours prévu aucun plan d'intervention en cas de fuite sur son pipeline. Alors, au-delà du pantomime que les puissants nous jouent à chaque COP ou dans leurs discours pseudo-engagés en faveur d'un hypothétique monde d'après, ce méga-projet est une preuve supplémentaire que l'on ne peut faire confiance ni à nos dirigeants, ni aux multinationales pour prendre en charge la nécessaire transformation écologique et sociale. Ces gens n'ont ni l'envie, ni la capacité morale de respecter le vivant. Comme le clament les écoféministes ougandaises, nous n'aurons jamais rien si nous ne nous y mettons pas nous-mêmes. Vous trouverez des infos en français sur le projet Tilenga à travers les associations Survie et les Amis de la Terre, notamment via le rapport Un cauchemar nommé Total. Vous pouvez aussi consulter le site stopicop.net et l'Observatoire des multinationales.

Durant cet épisode, vous avez pu écouter Man's Lady de Twig, Ting Baby Malo de MC Yalla, Wooly Lisa de DNE et Ernest Naimbi Zamba, des extraits du film court Midi Ecofeminist Fighting for Uganda's Forest de Community Green Radio, et nous terminons l'épisode sur Ukiwi de Tafash.

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3: Hello.
4: Bonsoir.
5: Bonsoir.
3: Ben voilà, c'est sans rancune. Hein.
4: Ça y est, c'est sans rancune, émission féministe à Saint-Julien-Mont-la-Molette.
3: Parce qu'on a encore besoin de féminisme.
4: Ouais.
3: Oh merde.
4: Ouais, ouais. Puis les nouvelles sont pas bonnes. Hein. Mais ça bouge, ça bouge. On est presque au complet, là. Il nous manque un peu les deux, trois copines, mais ouais, c'est cool pour cette émission d'été de juillet. Donc on espère que vous passez des bons moments. Vous allez arriver à avoir des vacances. Je démarre alors. Je vais vous parler des incels. Bon, c'était pour faire peur, mais ça fait vraiment peur en fait. Hein. Le 2 juillet 2025, Timothy J, 18 ans, a été arrêté à Saint-Étienne et mis en examen pour association de malfaiteurs terroristes. Il est soupçonné d'avoir projeté d'attaquer des femmes au couteau. C'était un vrai projet. Il voulait tuer des féministes et il faisait partie des incels.
6: Mais qu'est-ce qu'un incel ?
4: Qu'est-ce qu'un incel ? C'est pas un Pokémon. Mmh. Alors, les incels. Alors, je vais vous dire vite fait, hein, la petite définition Wikipédia, c'est sous-culture incel, célibataire involontaire, qui désigne la culture des communautés en ligne dont les membres se définissent comme étant incapables de trouver une partenaire amoureuse ou sexuelle. État qu'ils décrivent comme un célibat involontaire. Ceux qui se déclarent incels sont en majorité des hommes hétéros. Alors, la création du mot incel, eh ben, devinez qui c'est qui l'a inventé.
3: C'est Donald.
4: C'est une fille.
3: Ah, c'est une fille. Ah, c'est Donald.
4: Ça aurait pu être Donald, ouais.
3: Je sais pas.
4: Eh bien non, c'est le terme incel, il aurait été inventé par une étudiante canadienne bisexuelle anonyme sous le pseudonyme Dalala, issue de la ville de Toronto en 97, lorsqu'elle a créé un réseau et un site web afin de discuter de son inactivité sexuelle avec d'autres personnes. Le site web, il vise à offrir un soutien aux personnes qui éprouvent des difficultés à établir des relations affectives. Le site est initialement conçu de façon inclusive et le terme incel veut sans jugement de valeur par rapport aux normes de genre, apportant des réflexions sur la difficulté pour certaines personnes de s'intégrer socialement. Alana parvient à trouver une harmonie dans ses relations à la suite de cette initiative et du coup elle cède le site à un inconnu.
5: Et là, ça ressemble à un début de film d'horreur, cette histoire.
4: Ça dégénère. Ouais, c'est un peu comme la radioactivité. Tu vois, Marie Curie, elle trouvait ça super. Ouais. Et bim, c'est le drame.
6: Pas par là !
4: Non, pas par là. Bah voilà. Donc, alors, moi, je me suis interrogée et je me dis, mais en fait, il y a des mecs qui se plaignent d'être célibataires. Ils sont dégoûtés. Leur rêve, c'est de plaire à quelqu'un, d'avoir de l'amour. Et qu'est-ce qu'ils font ? Tout l'inverse qu'il faut pour être aimable. Et ils deviennent, pire qu'imbaisables, ils deviennent dangereux. Pour eux, parce qu'en plus, les incels, ils s'incitent au suicide entre eux. T'es trop moche, suicide-toi. Et voilà. Et pour les autres, parce qu'il y a un appel au meurtre de toutes les femmes, à les dégrader.
5: Parce que c'est leur faute, c'est la faute des femmes.
4: C'est la faute des femmes.
5: Qui veulent pas sortir avec
4: voilà.
5: Eux, elles sont trop méchantes.
4: Elles sont méchantes, elles préfèrent les chats, les hommes alpha, voilà.
6: Ça s'appelle les chats.
4: Les chats. C-H-A-D-S.
5: Ok.
4: Et eux considèrent que c'est un peu comme dans Matrix, ils ont pris plusieurs pilules. La pilule bleue, c'est ceux qui sont un peu normies, quoi. Qui ont, ok, ils ont pas trop compris que c'est les femmes en fait qui oppressent les hommes. Et ceux qui ont pris la pilule noire, c'est ceux qui sont vraiment génétiquement pourris, quoi. Ils sont incapables d'avoir une relation avec qui que ce soit. C'est vraiment suicide-toi. Et c'est dans l'idéologie incel de dire, mais avant de te suicider, si tu pouvais tuer des gens, ce serait pas mal.
5: Plutôt des meufs.
4: Et plutôt des meufs, plutôt des minorités de genre.
6: Et pas des chads.
4: Et pas d'autres mecs. Et non.
5: Okay.
4: Ça s'attaque que aux femmes et aux minorisés de genre.
3: Mais pas n'importe quelle femme, non ?
4: Plutôt des puissantes, plutôt savantes, féministes. Alors le masculinisme il tue tous les jours et depuis très longtemps, et contrairement à ce que relaient certains médias, et moi j'étais un peu choquée quand il y a eu cet attentat, c'est que sur les radios publiques basiques, on disait que oh là là, les incels, ça fait c'est nouveau et tout. Alors c'est pas vrai. Il y a une première tuerie en 89 à l'école polytechnique de Montréal où Marc Lépine, 25 ans, il ouvre le feu sur 28 personnes. Il en tue 14. Et il en blesse 14 autres.
5: Il est arrivé dans la classe, il a fait ranger les mecs d'un côté, les meufs de l'autre.
4: Il a viré les mecs.
5: Ouais. Ouais. Pour tirer sur les
4: femmes. Pour tirer que sur les femmes, et c'était des futurs ingénieurs, voilà. Et alors, cette tuerie de masse, ça a duré 20 minutes. Il avait une carabine obtenue légalement, il est rentré, bim, bam, boum, c'était réglé. Elle a été classée comme une tuerie scolaire. Parce que politiquement, ça a gêné vachement le Canada de nommer que c'était politique, enfin que c'était
5: un féminicide.
4: Donc il y a une écrivaine dont j'ai oublié le nom et je m'en excuse, qui a remis un peu les choses dans le contexte dernièrement. Elle est passée sur France Culture, je crois. Je pourrais te retrouver, mettre dans le bloc-notes si vous avez envie d'aller creuser. Bon, lui, c'était insupportable pour lui que les femmes deviennent des savantes. Alors, à la suite du dernier attentat en France, on aurait pu attendre une réaction de nos gouvernants, notamment du Premier ministre. Il aurait pu interdire la vente de couteaux à tous les mecs, vu qu'il a eu l'idée pour un gosse de 14 ans. Bon, on n'était pas à une débilité plus. Mais rien, aucune réaction, indifférence totale. Il n'y a rien à attendre d'un gouvernement pareil, on n'est pas déçus, hein, on n'avait pas d'attente. N'oublions pas que notre minable président a déclaré que Depardieu était l'honneur de la France. On parle d'un type qui agresse des femmes et se comporte littéralement comme un porc, allant jusqu'à imiter son grognement.
6: Bah, c'est vrai que c'est l'honneur de la France.
4: Enfin, c'est le cochon. Tout est dans le cochon, ouais, c'est ça. Bon, on est désolé pour les porcs. Hein. L'autre Pépé, Abbé Pierre, bon, bah, on n'en parle pas. Bétarame, Darmanin, bon, bref, la liste est longue. J'arrête, sinon vous allez vomir. Je reviens sur le mot aimable. La langue française est jolie. Quand même, être aimable, c'est être poli, agréable, respectueux. C'est pas si compliqué à comprendre. Et non, toutes les femmes ne préfèrent pas les gros bolos. Alors, ces gars, ils sont solos, hétéros, pas de potes, peu d'éducation numérique, ni sexuelle. Ils se trouvent moches. En quête de lien, au final, la proie idéale de certains mouvements politiques. Ils auraient pu s'encarter au RN, c'était pareil. Sauf que là, ils deviennent vraiment dangereux et ils ont un peu les mêmes idées. Ils considèrent qu'il y a trop d'immigration, que les femmes ont trop de droits, qu'elles préfèrent les hommes racisés. Ils utilisent un classement des femmes. Alors, je vous épargne le truc, c'est nauséabonde. Ouais, c'est vraiment horrible. Donc voilà, on est dans cette idéologie nauséabonde et réellement très très inquiétante. Alors oui, il y a des solutions quand même, mais sans vouloir affliger les profs, parce qu'en fait en ce moment ils prennent cher et apparemment tout est de leur faute, hein, les profs et les parents. L'État pourrait libérer un peu des cours d'éducation sexuelle et relationnelle plus réguliers, pour de vrai. Des cours d'éducation numérique, une formation pour les enseignants et les équipes pédagogiques, des mesures restrictives d'accès à ces plateformes, puisqu'elles sont identifiées. La prévention, et il n'y a rien qui est fait, c'est un peu dommage. Alors, moi, je voulais quand même dire que, quelque part, en moi, derrière la colère, derrière le dégoût, je les plains, en fait, ces types, parce qu'ils sont tombés dans un piège, et souvent, c'est des jeunes qui sont vraiment tristes et malheureux, et eux aussi sont victimes du patriarcat. Ce même patriarcat qui rend notre monde immonde et irrespirable par moments. La misogynie tue, et elle tue pas que des femmes. Elle tue des minorités de genre, elle tue des immigrés, elle, des fois c'est toutes les mêmes personnes, et elle tue beaucoup. Alors n'acceptez pas les blagues, les propos racistes, sexistes, homophobes, grossophobes et dégradants. Ne laissez pas vos potes solos dans leur coin, soyez courageux, aimables, oui. Aimable. Je vais redire ce mot plein de fois. Et si vous voulez plus d'infos sur le sujet des incels, je mets dans le bloc-notes le rapport de la Commission européenne, dont je tiens mes sources. En attendant, on n'arrête pas la lutte, on coûte la télé, on décroche des réseaux qui nous abîment, on envoie nos mômes jouer avec leurs potes dehors, on appelle son ou sa pote qui a le moral dans les chaussettes pour lui dire qu'on l'aime, on continue la révolution, celle-ci ne se fera pas sans s'aimer, sans danser. Alors je vous laisse sur un morceau de 2019 qui a rien à voir avec le sujet.
5: Et avant peut-être avant la coupure musicale, je voulais juste rajouter deux choses de ce que tu disais. Ça me faisait penser d'une part au slogan féministe qui dit le féminisme n'a jamais tué personne, parce que effectivement on peut pas mettre sur le même pied masculinisme et féminisme, en fait c'est il y en a un qui défend la libération des personnes opprimées et l'autre qui veut continuer à opprimer. Donc c'est pas tout à fait, on peut pas faire une balance et une équivalence. Ouais. Et une autre référence sur le sujet des incels que j'avais trouvé chouette, c'est un des épisodes de LSD sur France Culture, la série documentaire qui parle d'asexualité. Et donc c'est un sujet vaste, il y a plein de personnes qui sont asexuelles par choix ou par absence de désir, et il y a des personnes qui le subissent. Mais du coup, il y a un des épisodes qui parle des incels, donc qui le subissent et qui, selon si c'est des hommes ou des femmes, ne réagissent pas de la même manière. Et donc c'est une série documentaire sur la sexualité réalisée par Ovidie et Tancred Ramonet qui se retrouve sur France Culture. Et l'ensemble de l'émission du podcast est chouette, et cet épisode permet de compléter aussi sur le sujet.
4: Ah, cool. Bah, on mettra ça dans le bloc-notes, et puis, parce que le sujet est vraiment très, très, très vaste. On fait une mini pause avec Chaka Khan, I Like Sugar.

0: Et voilà, c'était Chaka Khan avec son incroyable riff de basse.
1: Parfait. Sur Radio DC et toujours à l'écoute de Sans Rancune.
0: 105.7, 106.6, 97. On est sur Radio des Boutières, Bourg-les-Valence et Radio Dragon. On salue tout le monde.
1: Oh là là. Eh ben, ça, c'est bien. Salut tout le monde. Du coup, on parlait tout à l'heure de cette tripotée de personnages malfaisants qu'on appelle les incels, qui eux-mêmes s'appellent les incels. Mais d'où viennent-ils, ces incels? Bref, le formatage. Alors, ça vient de là un peu. Moi, je vous propose un petit bout qui raconte comment on est formaté, hein, depuis qu'on est né. En général, on a 0 ans à un moment, puis après, on en a 18, 27, 46, je sais pas. Du coup, c'est les vacances. Enfin, un petit air de, je sais pas, on prend plaisir à être où on est, quoi, se faire plaise, non? Eh ben, moi, quand c'est comme ça, je joue. Donc, oui, mon gros kiff, c'est le jeu. Imaginer des mondes merveilleux, gagner ou perdre contre les autres pour de faux. Et surtout, bien se marrer à plusieurs. Jouons, quoi.
0: Ah, chic.
1: Yes. Et oui, alors je me suis demandé non pas à quoi, mais bien pourquoi on joue. Du coup, voilà, d'où le formatage des incels. Parce que vous le savez, non, que tout le monde joue. Et c'est même pas spéciste comme affirmation. Parenthèse, on trouve vraiment, en tout cas dans le règne animal, c'est beaucoup nommé que les animaux jouent. Et je vous conseille une vidéo sur l'internet mondial qu'on peut trouver d'un corbeau qui fait de la luge avec une boîte de camembert. Et vraiment, on sent qu'il kiffe. Il arrive en bas de sa descente, il pique devant sa boîte pour essayer d'aller plus bas. Il la prend, il s'envole, il remonte et il refait sa descente.
2: Ah, incroyable.
0: Mais les abeilles jouent aussi.
1: Non, mais tous les animaux jouent.
0: Elles jouent au foot, elles s'envoient des petites pelotes de pollen. Ouais. Et ouais, ça n'a aucune utilité. Et ouais, en fait, c'est du jeu.
1: Le jeu, c'est une pratique universelle, quoi. C'est vraiment génial. C'est incroyable. Pardon, et voilà, j'ai ça aussi, la petite toux du moment, on va savoir.
2: Ah oui, c'est universel.
1: Bref, donc on joue depuis toujours, on apprend plein de trucs en faisant ça. Et du coup, qu'est-ce qu'on fait en jouant? On imite les autres, on apprend par mimétisme. C'est le principe du jeu, en fait, c'est un peu ça. C'est un peu comme quand on fait du mime, du théâtre, etc., c'est du jeu. Donc le kiff de jouer à la dinette à un moment, pour la plupart des gens... à un moment, quand on grandit, on joue à la dinette et ouais, on fait quoi? On copie les adultes qu'on a autour de nous pour voir ce que ça fait. Et du coup, ça fait quoi? Ça fait qu'on est formaté, comme on disait tout à l'heure. Quand on est enfant, souvent quand on est plus jeune, on est formaté par les modèles qu'on a et comment on peut les répéter pour comprendre ce que ça fait, comment ça joue, etc. Et du coup, en tant qu'adulte ou en tant que personne dans la sphère de l'éducation, les objets qu'on donne à jouer, ça va vachement influencer sur avec quoi on joue, partie, à quoi on joue, sur comment on se projette dans plein de choses. Et vu qu'on est à sans rancune, qu'est-ce qu'on va prendre? On va prendre le côté des rôles genrés. Je vous propose ça. On est toujours dans une perspective intersectionnelle. Après, on trouve pas toujours ça. Je voulais juste dire deux mots d'un article de 2018 de Natasha Daly. Sûrement, on dit pas comme ça son nom. Elle doit être états-unienne, je pense. C'est pour un article du National Geographic. Donc on reste encore dans le monde des animaux. Et là, il y avait un article sur le jeu pour les humains. Donc les filles, les garçons et les jouets genrés, c'est le titre de l'article. Alors elle cite deux études de 2012 et 2015 qui ont été faites par des femmes scientifiques aux USA sur les jouets genrés. En gros, il y a toujours eu ce qu'elles ont trouvé, qu'elles ont réussi à prouver dans leurs études. Il y a toujours eu cette tendance à orienter les individus assignés filles vers des combos poupées dinettes et les assignés garçons vers des jeux d'extérieur, la baston, la construction, etc., qui fait que dans son corps, on prend confiance à l'extérieur, quoi. Ça, jusque dans les années 70, elle voit ça dans les catalogues, notamment des marques de jouets, les distributeurs et tout. Et là, années 70, mouvement féminisme, du coup, ça s'est un peu calmé. Et alors après, du coup, elles disent là, on commence à avoir des jouets un peu pour tout le monde, même dans le monde du jouet, ça se calme à ce moment-là. Mais alors là, après les années 80, je sais pas ce que vous, l'image que vous avez des années 80.
0: Ah oui, oui.
1: Voilà.
0: Donc, c'est la naissance de Barbie, hein.
1: Barbie, elle est née dans les années 50.
0: Ah, 50. C'est
1: Barbie, on pourra faire une chronique. Je voudrais bien faire une chronique spéciale si vous voulez un jour sur Barbie.
0: Ah ouais, carrément.
1: C'est un peu chaud.
2: Un cycle d'émission.
1: Un cycle sur. Non, peut-être pas quand même. Il faut laisser de la place aux autres. Et donc, les années 80, c'est le gros délire marketing qui part en flèche, la perte de perspective de lutte politique. Vous voyez, rien à foutre de rien, ça flambe comme si tout était réglé là, que les années 70 avaient tout réglé, et là, on vit tranquille. Donc, la grande lessiveuse capitaliste passe par là, ponce bien tout, et du coup, paf, ça regrimpe tranquillement depuis. Et du coup, même si moi, par exemple, j'ai grandi dans les années 80 avec la mode unisexe où tout le monde était habillé pareil, avec des jeans et des pulls sans forme. Mais par contre, les boîtes de Lego Playmo, elles étaient un peu comme classiques. On avait ça, ouais. Tout le monde jouait au même Lego et au même Playmo. Ouais. Les boîtes, elles étaient bleues, c'était réglé. Et ben, là aujourd'hui, on a laissé le capitalisme repartir à fond sur la binarité de genre dans les jouets parce que ça fait vendre aussi. Et ça permet de vendre deux fois le même objet. Et même, même dans les jeux de société, on pourrait regarder aussi comment il y a des jeux de société genrés, c'est un truc de ouf. On édite un jeu et hop, on fait la version pour filles. Le même jeu, la même mécanique, mais la boîte est rose. Au lieu des pirates, c'est des fées. Enfin bon, ouais. Ce genre de business. Donc aujourd'hui, c'est de pire en pire. Dans les boutiques, on croise des cabanes en plastique rose ou verte, des trottinettes rose ou bleu, des Lego City Life rose et violet d'un côté, et des Lego Technics noir ou bleu foncé de l'autre. Vraiment, c'est incroyable. Et du coup, même s'il n'y a plus les ancestrales étiquettes qui disaient « jouer pour filles » ou « jouer pour garçons », c'était écrit sur les jouets, ça, à un moment donné. On en a trouvé, au début de la ludothèque, là, à Saint-Julien. On a des photos de début des années 2000, de fin des années 2000, début 2010, où c'est écrit « hocher pour filles » ou des trucs comme ça, vraiment, déjà à 2 mois et demi. T'as déjà un jouet pour filles ou pour garçons?
3: Ah ouais, un hocher, ça peut être genré aussi.
1: Voilà, okay. C'est un truc de ouf. Hein. C'est le même objet, il n'a pas la même couleur.
0: Et moi, j'en étais à habiller mes gosses que en vert et jaune.
1: Et ouais.
0: Parce que j'y arrivais plus à... Je trouvais ça infernal d'avoir le sexe affiché sur leur fringue. Enfin, c'est incroyable.
1: Mais ouais. Non, mais c'est abusé. Et du coup, ça, on le retrouve sur les fringues. On le retrouve aussi, bien sûr, dans les jeux de société. Et avec aussi des imaginaires tout pourris, toujours ancrés dans les vieux délires impérialistes. Donc c'est là qu'on est un peu intersectionnel. Mais du coup, en plus d'être genré et sexiste, les boîtes de jeux de société aussi, les thématiques qu'on retrouve dans les jeux pour adultes, les gros jeux, etc., c'est toujours la conquête, la guerre, l'exploitation, l'extractivisme. C'est vraiment des imaginaires incroyablement capitalistes et oppressifs.
3: Il y a peu de personnages, de poupées ou quoi, qui ont la peau sombre, ou c'est tout du même teint, c'est plutôt blanc, tout l'imaginaire.
1: Ouais, ça c'est un petit boulot hein, d'aller faire une ludothèque avec des, en pensant un peu à l'inclusion de tout le monde. Mais maintenant, on peut en trouver en vrai. Hein. Mm. On en achète, il faut les acheter exprès. Disons que c'est pas de la récup qui va te faire trouver des poupées qui peuvent faire penser à toutes les origines de la planète, ou des poupées trisomiques, ou que tout le monde soit représenté, quoi. Du coup, bah, c'est pas facile de s'identifier. Sauf pour les incels, peut-être, je sais pas. Mecs blancs, non, peut-être c'est pas que des mecs blancs valides.
0: Ouais, je crois vraiment que c'est pauvres gars et qu'ils ont pas de représentation non plus. Mais ils le vivent, ils sont récupérés.
3: Au contraire, ils se comparent au modèle viril dominant de mecs Superman.
0: Et du coup,
1: Le G.I. Joe, c'est pas eux le G.I. Joe, du coup, c'est la galère.
0: Non, leur représentation de l'incel, il s'appelle Célestin, et c'est un petit mec frêle, fragile, qui fait pas 1m50. Vraiment, c'est une opposition au système capitaliste.
1: Et du coup, on trouve ça aussi dans les jeux de société. Et alors, pourquoi ça? On trouve ça parce que qui c'est qui les crée, ces jeux de société? C'est encore Bruno, Antoine, Thomas, Alexandre, etc. C'est vraiment ces prénoms qu'on trouve dans les créateurs, créatrices de jeux en France, là, métro. Et laissez-nous respirer, quoi. En vrai, c'est encore flippant, peu de diversité. Quand on regarde dans le monde de la création de jeux, c'est dans les boutiques, etc., si on regarde les noms, c'est vraiment les personnes qui inventent des jeux, c'est flippant de mini-diversité, quoi. C'est des prénoms de la vieille Europe, souvent c'est France ou Allemagne. Et c'est très peu de femmes et les minorités de genre et personnes non blanches. Bon, on se range. Voilà, donc un petit coup de gueule pas tout à fait gratuit. Et du coup, c'est pour dire qu'il existe, malgré tout, il existe quand même quelques auteuristes, créateuristes de jeux qui sont pas que des mecs cisgenres. Et là, j'ai quelques chiffres, mais alors... du coup, ça reste hyper binaire, parce que c'est des articles du monde, je sais pas si on peut dire normal ou normé, en tout cas, faits par des gens qui bossent dans le jeu de société, soit maison d'édition, soit, etc., des gens qui les analysent ou qui donnent, qui font de la pub, un peu qui font leur business en expliquant les règles. Donc le Depuncher qui est un site qui sort, qui ouvre des boîtes et qui donne envie de jouer comme ça. Alors là, c'est hyper intéressant. C'est Ils ont fait une liste d'une trentaine de, c'est écrit sur la page, le titre de la page, les auteurs phares. Donc une trentaine de personnes, parmi lesquelles c'est vraiment que des mecs cis. Il y a deux femmes.
0: Sur 30,
1: voilà. Après, sur les prix, il y a des prix qui sont décernés tous les ans, notamment dans les plus connus, les plus prestigieux, en tout cas, au moins dans la vieille Europe. Là, il y a en Allemagne, sur les 25 dernières années, 5 femmes pour 103 hommes en 25 ans. Donc voilà, ça fait une petite c'est marge. Tous les 5 ans, tu peux
0: J'imagine que c'est que des hommes blancs.
1: Voilà. J'ai pas été chercher les profils de tout le monde, j'avoue. L'As d'or, du coup, c'est le prix français. Donc, en France, sur les deux dernières années, sur 20 jeux récompensés, il y a 27 auteurs-autrices. Et sur ces 27, ah non, il y a 27 auteurs, vraiment, qui se définissent comme hommes, et seulement 3 autrices. Et encore, sur 2 des 3 autrices, elles sont en binôme avec un mec cis aussi. Dans la création du jeu. Et en fait, il y a une maison d'édition suisse là qui a sorti un bon article là-dessus et qui dit mais on le déplore et qui disent dans cette maison d'édition, il y a je crois sur le comité la gestion de la boîte, il y a plus de 80% de femmes dans leur équipe, mais c'est hyper rare. Et ce qui est noté dans leur article, c'est qu'il y a 10% des propositions qui leur arrivent de nouveautés en jeu à éditer qui sont proposés par des femmes. Et le reste, c'est des hommes, quoi. Et c'est à peu près la même moyenne qu'il y a dans toutes les maisons d'édition.
3: L'histoire de sentiment de légitimité et tous les barrières, voilà. Tous les freins qui arrivent avant de pouvoir se lancer à proposer un jeu, être dispo, pas avoir des mômes.
1: Ouais, c'est un loisir, c'est un secteur loisir, c'est un secteur où il faut avoir des idées, il faut avoir un esprit logique. Vraiment, c'est ce truc où tu dégages petit à petit. Et donc, dernier chiffre, en 2016, il y a une chroniqueuse qui s'appelle Erin Riansur qui relevait que plus de 60% des boîtes, donc là, c'est sur le design, quoi, les boîtes des jeux de société, il n'y avait que des hommes représentés. C'est même pas un mélange d'hommes, d'animaux, de quoi que ce soit, que des hommes, et sur 5%, que des femmes. Bon, voilà. Et du coup, est-ce que je continue ou pas? Parce que ma proposition, c'était de nommer quelques autrices.
3: Bah oui,
1: ouais, on fait ça.
0: Oh bah oui.
1: Alors, quelques autrices. Du coup, la première dont je voulais parler, c'est Elisabeth Magee, qui est une militante du début du XXe siècle. Là, elle a dû naître en 1860 ou 70, par là. Et début XXe, 1903 ou 1904, elle vient d'une famille quand même avec un haut niveau culturel et tout ça. Plutôt famille de Bourges. Et en fait, elle est hyper touchée par les dangers du monopole qui arrive à grands pas. Et elle se dit, mais ça craint de ouf, il faut inventer, il faut trouver un outil pour former les enfants. Et les enfants, en grandissant, ils vont pas perpétuer ce monde capitaliste, quoi. Parce qu'ils sauront, donc ils vont faire autrement. Du coup, elle invente un jeu qu'elle appelle The Lordlands Game, il me semble, un truc comme ça, où c'est un jeu où, pour prendre conscience que c'est hyper dangereux, l'accumulation. Et en fait, ce jeu, il tourne, il fonctionne hyper bien. Et dans les années 30, genre, il y a un gars qui s'appelle Charles Barrow, c'est souvent lui qu'on connaît, qui trouve ce truc, il dit « Ah, génial !» Il l'épure un petit peu, il le présente à Parker's Brothers, et hop, ça devient le Monopoly. Et bim, et donc ça, c'est Elisabeth Magee qui a inventé le Monopoly au départ.
3: Encore une fois, ça brille.
1: C'est un truc
3: qui
1: a été détourné.
0: Ouais,
1: c'était un truc militant, anti-capitaliste, anti-accumulation.
0: Ouais.
1: Donc d'autres histoires, je vais aller plus vite sur dans les grands classiques de jeux pour dire en fait on croit toujours, on sait jamais qui crée les jeux. Donc méga classique de jeu, c'est Jenga. Je sais pas si vous voyez, ouais. Jenga, la tour infernale. Donc c'est un jeu d'équilibre de petites bûches, un jeu très simple, hyper bien pensé où on enlève des bûches d'une tour, il faut pas qu'elle s'écroule. Du coup la personne qui enlève la bûche qui fait s'écrouler, elle a perdu. Bon, c'est rigolo, on recommence. Ben ça c'est une meuf qui s'appelle Leslie Scott qui a inventé ça. Elle est née dans les années 40-50. On pourrait creuser un peu. Jenga s'est inspiré d'un mot swahili. Elle a beaucoup vécu. C'est une blanche qui est née en Australie puis qui a grandi après en Grande-Bretagne. C'est vraiment une personne issue du monde colon, quoi. Voilà, donc on pourrait creuser pour voir c'est quoi la critique à faire là-dedans. Et sinon, dans le truc d'autrice qui sont vraiment stratèges, on dit toujours les femmes, elles n'arrivent pas à se projeter, réfléchissent pas à l'esprit mathématique et tout. Il y a une Allemande qui s'appelle Marsha Falco qui a créé un jeu qui s'appelle 7. Je sais pas si vous le connaissez, c'est un jeu, que la règle, c'est un truc où il faut trouver des combos, on a des cartes avec des formes, des couleurs, des textures et des chiffres. Et du coup, il faut trouver le bon combo de trois cartes à chaque fois qui fonctionne selon quatre règles. C'est de base, c'est vraiment assez basique, mais c'est une invention hyper maline. Qui fait un peu des nœuds dans le cerveau. Une fois qu'on l'a compris, ça partit tout seul, mais c'est vraiment hyper malin comme truc. Donc voilà, elle s'appelle Marsha Falco. Et un autre jeu méga connu qui a été créé par une meuf aussi, qu'on a fait plusieurs, c'est Quirkle, qui est sorti dans les 10 dernières années là. Donc elle s'appelle Suzanne McKinley Ross. Voilà. Et enfin, je voulais finir sur Elizabeth Hargrave, je sais pas comment on dit, c'est une états-unienne encore. Là, Pascal, elle a créé un jeu que vraiment j'ai surkiffé, qui s'appelle Wingspan. Il est hyper beau, il a hyper bien marché. Je saurais pas dire pourquoi, il n'y a pas une mécanique de ouf ou quoi, mais c'est un jeu où on collectionne des oiseaux, chaque personne est un peu dans son monde, dans sa réserve, et on a des cartes trop belles avec qu'est-ce que font les oiseaux, comment on fait pour les attirer, et tout ça, il faut faire plus de points que les autres. Vraiment, la mécanique en soi, elle est pas ouf, mais le jeu, il tourne hyper bien. Et il est hyper beau. Donc elle a inventé ce jeu-là. Avant, elle avait fait aussi un jeu où on fait migrer des papillons à travers toute l'Amérique du Nord. Et un autre, le premier que j'ai découvert, c'était Tessie Massey, où c'est un tout petit jeu assez rapide où on s'offre des fleurs et il y a un petit truc avec vraiment du feeling, du bluff un peu comme ça. C'est pareil, c'est toujours un jeu de compète, mais vraiment tout des thématiques toutes mignonnes à chaque fois. J'adore, hyper beau. Et elle trouve des collègues. Qui font les illustrations, qui font des trucs super aussi. Voilà. Et du coup, cette personne, Elizabeth Hargrave, en 2018, elle est hyper saoulée parce que tous les gens l'appellent, la norme comme ça, là, les gens lui parlent dans le monde du jeu pour l'interviewer, machin, tout en disant vous êtes, je vais essayer de le dire en anglais parce qu'en français, c'est pas facile à traduire, one of the very few non-male board game designers. C'est-à-dire que c'est une des très rares personnes qui n'est pas mâle, mexiste, qui crée des jeux de société, quoi. Du coup, elle était saoulée qu'on la renvoie toujours à cette image-là. Donc, elle a commencé à chercher d'autres créatrices de jeux qui ne soient pas des mexistes. Et elle est arrivée assez vite à 200 personnes. Donc, elle a lâché ce truc. Et après, là, en ce moment, elle a une page. On vous mettra le lien. C'est hyper bien. C'est assez intersectionnel où vraiment elle dit... voilà, j'ai fait ça. Et elle propose d'être en vigilance un peu sur ce qui sort comme jeu. Et c'est pas que sur des questions de genre ou de sexualité. C'est vraiment en disant, voilà, dans les jeux, il y a vraiment de la merde qui sort, qui fait de la discrimination. Du coup, si on peut être vigilant, tout le monde le fait. On écrit aux éditeurs et on leur dit, c'est pas possible de faire des trucs racistes, de faire des trucs homophobes, etc. Ça a l'air super. Donc, c'est en anglais, bien sûr. Voilà, c'est juste pour dire que, en fait, moi j'ai fait une formation de ludothécaire dans un centre de formation à Lyon il y a presque 10 ans maintenant, et c'était vraiment chaud d'être féministe. C'était vraiment ah tu fais chier, il y a eu Barbie, c'était féministe au premier degré, hein, on me disait ça. Du coup, ça va, laisse-nous tranquille un peu. Bon, aujourd'hui, j'ai regardé encore qu'est-ce qu'ils proposent. Il y a une journée, le directeur du centre de formation fait une conférence sur les questions de genre, et ils ont une mini-formation aussi autour de ça qui est accessible, qui est intitulée « Ah, mais est-ce que ce serait pas un petit problème, les stéréotypes propagés par les espaces de jeux symboliques, notamment qu'on propose aux enfants, la dinette, etc. » Et là, tu te dis « Ah ouais, ça y est, vous êtes là. » Donc c'est intéressant que ça bouge un peu, mais par contre, ça reste quand même hyper binaire, hyper genré. Voilà, je veux dire, ça avance petit à petit, il y a toujours du boulot. Il y a un article de l'UNICEF aussi qui dit des trucs intéressants là-dessus, qui est vraiment mis en avant. Mais c'est pareil, ça reste, à un moment donné, il parle de rôle genré positif. Bon, voilà, j'ai pas trop qu'est-ce que ça veut dire, c'est pas creusé, ça reste hyper binaire. Donc il y a du boulot, mais quand même, allez, jouons, lâchons pas l'affaire, quoi.
4: Oui. Excellent, toutes ces rêves, tu les pourras les mettre sur le bloc-notes.
1: Je mettrai en tout cas la page d'Elizabeth Hargrave, là.
4: Ouais, cool.
1: Voilà. Et puis quoi, on s'arrête et on écoute. Je propose qu'on écoute une chanson vénère. Moi, je pense, ça me met de là, de l'état dans lequel je suis, ça marche. Donc de Demi Lovato. Lovato, c'est ça ? Je suis nulle en nom, moi, pardon, mais du coup, qui est une espèce de mégastar planétaire aussi, qui a démarré ado avec Disney. Et là, elle a écrit une chanson, elle a dû naître dans les années 90, début des années 90. Donc elle a écrit une chanson qui s'appelle Swine, où c'est vraiment, il y a eu une bascule il y a quelques années, j'ai l'impression, dans ce qu'elle fait. Et là, c'est une chanson, le clip, il est hyper beau. C'est plein de personnes queer qui sont en mode vénère face à un tribunal de l'Inquisition. Et il me semble qu'il y a une chanson qu'elle a écrite suite au truc de la Cour suprême contre l'avortement aux États-Unis, là.
4: Okay.
1: Donc c'est Swine de Demi Lovato.

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1: Et on continue avec une recommandation de spectacle que je vais vous vendre comme jaja. Enfin, vous vendre, j'ai rien à vendre, vous parlez, mais en plus c'est gratos, donc bon. Un spectacle que j'ai adoré. Vous voyez les jours où vous êtes en mode ravage, défoncé par la sinusite, que votre pote vous dit « Mais si, viens, ça va être super !» Et vous faites « Non, j'ai pas envie. » Et que bon, quand même, là, c'était vraiment juste à côté d'où je dormais. C'était à Paris, j'avoue tout, pardon. Personne n'est parfait. Cependant, c'était pour vous ramener une pépite de l'espace. Un spectacle que j'ai adoré par Michael Delis et que je vais vous présenter maintenant parce que c'était super. Le spectacle, il s'appelle « Les paillettes de leur vie ou la paix des ménages ». Avec un jeu de mots assez subtil sur le déménager ou les ménages de, je sais pas, sociologiques. Enfin bon, bref. Toujours est-il que c'est un seul en scène que j'ai trouvé incroyable et que je vous recommande vraiment, vraiment, parce qu'il est drôle, parce qu'il est beau et parce qu'il est tellement méga intelligent ce spectacle que j'ai envie que tout le monde le voit. Alors, Michael Delis, c'est un gars qui se présente comme un mec gay de 40 ans, qui a pas envie d'avoir des enfants, mais qui quand même, après une discussion avec une copine féministe qui a fait une PMA, se rend compte que quand même, ça pourrait valoir le coup d'aller donner son sperme dans un centre où c'est possible de le faire. Et donc, il va raconter ce moment-là de sa vie, mais il va le raconter d'une manière que je sais pas si je vais arriver à vous le décrire, mais d'une manière extrêmement sensible et maligne, parce que cette espèce de parcours, cette espèce d'histoire qu'il va raconter, et il va l'entremêler avec tout un tas d'histoires qui concernent à chaque fois sa vie. Donc c'est un seul en scène, un one man show. Il est tout seul sur scène, il fait une quarantaine de personnages tout seul.
2: Ok.
1: Il a pas de décor, si ce n'est des petits morceaux de papier qui à chaque fois vont être utilisés de manière différente, qui tantôt sont des confettis, tantôt sont des poulies de trucs, tantôt sont des bateaux. Enfin, il en fait ce qu'il veut tout le temps, et c'est hyper inventif et à la fois hyper simple. Et en fait, cette histoire, elle va raconter des choses qui sont toutes liées d'une manière ou d'une autre à l'affection, à l'amour, à ce que c'est qu'une famille, ce que c'est que l'amitié, et ce que ça peut avoir de merdique la famille, et ce que ça peut avoir de beau quand on choisit aussi sa famille ou quand on essaie. Ben voilà, il a une histoire comme plein de gens de personnes avec qui il s'entend trop bien et avec qui il a des trop belles relations, et de relations plus compliquées, notamment au sein de sa famille. Et en même temps, tout ça, c'est regardé avec tellement de tendresse que j'ai trop envie que tout le monde aille le voir, parce que ça fait une super je trouve un espèce de super condensé à la fois d'une réflexion sur ce que c'est que la famille et sur ce que ça pose comme question que de donner la vie ou permettre à quelqu'un d'autre de donner la vie dans ce monde de merde. Du coup, tous les trucs que ça brasse et tous les trucs qui sont jamais complètement résolus, parce qu'en même temps c'est des questions qui bougent pour tout le monde et à plein de moments de la vie, et donc on sait jamais trop bien quoi, mais qui permet de parcourir tout ça à travers plein de personnages qui sont riches, parce que à la fois tu les aimes tous bien, à la fois il y en a plus que d'autres, il y en a ils sont ridicules, il y en a sa mère elle est incroyable, t'as trop, à la fin t'as l'impression que t'as rencontré plein de monde alors qu'il y avait juste lui. Et puis quand même sur ce truc que c'est que de donner son sperme dans des centres où il y a des grosses pénuries. Alors j'ai rapporté le texte avec moi
2: en... j'ai cru que j'ai
1: peur. Je vous ai rapporté un petit programme. Et je vais récolter. Non, je récolterai rien ce soir.
3: Non, mais c'est en fait ce que tu viens de dire. Ce que tu viens de dire sur la pénurie, ça me rappelle que donc la dernière fois on avait parlé des prides rurales là. Du coup, à la Pride de Cré, qui était en fait à Die, là, au bout de la vallée de la Drôme, il y avait des personnes qui avaient fait un chariot donne ton sperme. Vraiment ce truc, en nommant ce truc, ça y est, là, ça s'est inversé la balance. Il y a plus de sperme, plus personne donne son sperme, quoi, ouais. Apparemment. Bon voilà, c'était pour faire un peu de pub pour les prides rurales.
4: Et ça me fait penser que est-ce que c'est lié, est-ce que ça en parlait au fait de que du la levée de l'anonymat, il y a un truc comme ça, non? Et il en parle dans son spectacle.
1: Il parle. En fait, tout l'espèce de fil rouge de son spectacle, c'est la question de. Il a la possibilité de laisser une lettre anonyme pour le coup. Il y a la question de l'anonymat qui est levée du coup et qui est posée et qui lui pose pas problème. Et du coup, dans le spectacle, c'est pas tellement questionné ce point-là. Alors que c'est sûr que c'est un truc hyper important. Mais en fait, c'est pas un espèce de panorama hyper complet sur ce que c'est que le don de sperme. intéressant. C'est vraiment son expérience subjective. Et du coup, plutôt que de faire un truc très complet sur ce que c'est que le don de sperme, lui, il rentre par plein de portes d'entrée et de sortie de choses qui traversent ça vient à lui à ce moment-là. Et du coup, plutôt, lui, ce qui va lui poser question dans le spectacle, c'est la possibilité de laisser une lettre anonyme. Donc, en fait, les personnes vont savoir son identité, mais il n'y aura pas de truc de numéro de téléphone ou quoi pour qu'il puisse être contacté derrière, forcément. Mais en gros, il a la possibilité de laisser aux éventuels enfants qui naîtront de son don une lettre, un message. Et en fait, tout le spectacle, il fait des chassés croisés autour de cette question de lui qui bloque de ouf sur comment, qu'est-ce que t'écris à des gens que probablement tu connaîtras pas, pour lesquels t'as pas forcément le projet de t'investir ou quoi, et même plutôt pas là dans ce cas-là. Mais en même temps, qu'est-ce que tu leur laisses et qu'est-ce que c'est trop trop beau. Et à la fin, il dit, mais je vous dis pas, moi j'ai chialé à la fin, j'étais rouge et gonflé, on aurait dit une framboise. C'était trop beau, franchement. Bon bref. Peut-être je peux lire le moment où ça va coller.
2: J'adore tes métaphores. Je t'imagine en framboise, c'est super.
1: Ah ouais, c'était énorme, c'était hyper fort. Et en fait, tout le long du spectacle, tu rigoles et tu chiales. Enfin, en tout cas moi. Mais pas franchement, on était dans une toute petite salle et j'ai bien vu la tête des autres. J'étais vraiment pas toute seule. Alors, je vous lis juste un tout petit passage parce que c'est quelque chose qui est édité chez L'Armatan ou L'Armatan, je sais pas comment on dit. Et en fait, c'est trois spectacles qui peuvent être vus indépendamment les uns des autres et qui s'appellent la trilogie du troisième type. Et à chaque fois, c'est quelque chose autour de la déconstruction de la normativité de la masculinité. Et là, c'est à travers la question du don de sperme et de la paternité. À ce moment-là, c'est par là qu'il rentre pour ce morceau-là. Et je vous lis un tout petit passage. Là, il vient d'arriver au centre et l'infirmière le reçoit en mettant la musique et en faisant tomber des confettis parce qu'elle est trop contente qu'il y ait quelqu'un qui vienne donner. Messieurs, dames, nous avons un nouveau donneur. On applaudit bien fort. Le numéro 172, c'est peut-être le père biologique de votre futur enfant. Enfin, d'ici 2 ou 3 ans d'attente, vu la pénurie persistante. Bon, pour rappel, à l'ouverture de la PMA, j'avais 3000 demandes pour seulement 600 donneurs. Alors faites passer le mot autour de vous. Un don, c'est 3 fois rien pour lui et c'est tellement tout pour d'autres. À Josiane, l'autre infirmière, pour qu'elle coupe la musique. Merci Josiane. C'est pénible. La musique se coupe enfin. Pardon, oui, on manque de moyens à tous les étages, on essaie d'être créatif. Merci d'être là. Vous avez de quoi noter ? On va fixer un premier rendez-vous pour le spermogramme, une prise de sang, en tête-à-tête avec le psychologue de service, puis on testera la congélation et la décongélation de vos paillettes à l'issue du premier recueil de sperme. Des paillettes ? Mais vous m'aviez pas dit qu'il y avait un dress code, j'adore ! Mais non, les paillettes ! Ce sont des petits flacons pour la conservation du sperme en cryogénie. Si après tout ça vous êtes éligible, on calera une série de 5 recueils dans le semestre qui suit. Pardon, mais éligible, je comprends pas. Même pour donner son sperme, il faut passer un casting ? Ben non, mais vous n'y êtes pas. Bon, dans le plateau d'abricot, vous n'aimez pas tomber sur le fruit pourri ? Non, attendez. Non, l'image est moins violente qu'il n'y paraît. On fait comme l'agriculteur avant la mise en rayon. Du tri pour limiter le drame ou la déception. Parce que la pourriture peut être toxique et la toxicité peut être fatale pour l'individu et son entourage. Mais je vous parle de cas exceptionnels, hein, rassurez-vous. Bon, on se voit mardi 14, 11h. Je pense à pour un oui, merveilleux, pardon, j'oubliais, depuis septembre 2022, la loi a mis fin à l'anonymat des donneurs. Vous êtes OK avec l'idée ? Là, il se tourne vers le public et il dit « j'ai un rapport avec l'intime plutôt transparent ».
4: Yes, ça donne trop envie.
1: Oui,
2: c'est clair.
1: Alors, c'est un spectacle qui vient d'être terminé et testé sur un public de cobayes. qui va être joué à Avignon. Donc pour les gens qui passent à Avignon, allez-y, ça joue tout le mois de juillet.
2: Dans le off.
1: Je crois que c'est dans le off, ouais. Mmh. Alors moi j'y connais vraiment rien, donc si vous allez à la ville de Avignon, non, qui est quelque part dans le sud,
2: c'est plus accessible parce que toutes les places de Avignon sont prises là. Donc dans le off, par contre,
1: on imagine. Et surtout, là j'en parle là en me disant que à Avignon il y a forcément quelqu'un qui va se dire c'est délicieux, et du coup qui sera programmé
4: de
1: ailleurs.
4: De type programmatrice, programmateur.
1: Ah ouais, franchement, s'il y a des programmatrices, programmateurs qui veulent bien le faire tourner à Saint-Julien-Molin-Molette, on sera extrêmement content.
3: Ah carrément, moi j'imaginais déjà Saint-Étienne ou Annonay, tu vois, mais
1: bah tant qu'à faire, autant le faire à domicile.
3: Ouais, comme
2: carrément. Ça me fait penser à Starbucks. Vous l'avez vu ce film canadien ?
1: Ah, j'ai cru que tu parlais des cafés Israël.
2: Pas mal aussi.
1: Dommage, je boycotte.
2: On en parlera une autre fois.
4: Mais on n'a pas eu le temps de parler des prides, mais quand même, il y a eu plein de prides cette année et c'était chouette. Et il y a eu pas mal de prides rurales aussi. Et c'est vrai que du coup, ça faisait penser, comme tu parlais de Dee, qu'il y en a eu au Puy, dont vous avez parlé, qui s'est bien passé, à Rouen, à Tarare. Enfin bref, c'est cool.
3: Au Benin.
4: Au Benin aussi, trop bien.
1: Trop bien.
2: Génial, merci pour cette présentation, c'est vraiment cool.
1: Eh ben, on va écouter un morceau de Colin Rioux, si je ne m'abuse.
4: Qui s'appelle Homme.

0: sera passé.
1: Et voilà, on arrive à la fin de ce Sans Rancune de juillet, une émission de référence féministe à Saint-Julien, à Nonnet, à Radio des Boutières, Radio Bourg-les-Valences et Radio Dragon. Essayez d'en oublier aucune maintenant. Et puis, ben, alors, nous, on sera encore là en août pour l'émission de Sans Rancune, parce qu'on n'arrête jamais. On a plein de choses à dire. On avait des choses sous le coude qu'on garde pour les autres fois.
2: Bah, après, on sait pas. Je veux dire, si d'ici là, le patriarcat est tombé,
1: ah, y aura
2: finalement, peut-être
1: ouais.
2: On partira en vacances.
1: C'est vrai.
3: Ah, j'adorerais.
1: Moi, j'aurais bien aimé faire ma chronique, mais bon, peut-être s'il y a le patriarcat quand même.
4: Bah, peut-être après le patriarcat peut tomber en septembre.
3: Oui, on voilà. Avait déjà décidé ça il y a quelques émissions. Je crois que c'était prévu normalement.
4: La fin du patriarcat ?
3: Ouais.
4: Oui, mais c'est tout le temps repoussé parce que tout le monde a tout le temps des trucs à faire et du coup, on s'en sort jamais.
3: Trop de trucs.
1: Ouais. Les surménages. Et bon, en tout cas, si jamais on sera contente de vous retrouver pour conseiller plein d'autres choses, genre des rendez-vous pour reconstruire notre monde. Et ben, prenez soin de vous, profitez bien, reposez-vous de cette période estivale. On espère qu'on pourra profiter de cet été et se retrouver en août pour l'émission de Sans Rancune.
3: Et n'oubliez pas d'être aimable.
1: Allez, ciao.
2: Ciao, ciao.
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Les ongles ravagés et les poussées d'eczéma. 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

0: 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Je descendais les marches de cette tour inversée, jusqu'au jour où lassé de l'ingrate tête de turc, direction l'internat, froide maison de correction, punition humiliante par des pédobourreaux, nazis décérébrés, cinématant les douches. 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La prunelle bleue des blondes, violentes émotions, première mauresque et goûteux picombière, précieux journal intime, histoire déstructurée, vision de la poupée démembrée dans ce belle-mère, prélude si amère, solitude abyssale, qui forge les taiseux quand on passe les 40, écrasant à jamais les horreurs de naguère, indifférence, absence, quelle est la pire case sur le plateau bancal des orphelins 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L'abandon et l'abîme creusé par les années, comme un membre amputé, perceptible et damné. Open bar au fantasme, où tout un pan d'histoire s'éclipse comme dans Roma, les fresques dans le vent. 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Time.
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c'est la vie, parce que je suis ouverte à tout, je suis prête à tout. Ça m'intéresse. C'est pour partager une expérience avec quelqu'un. J'aime bien partager le désir des autres. Ça me plaît beaucoup. 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

0: Je suis à un point de ma vie, franchement. Je n'ai peur de rien, même pas de la mort. Je ne vais pas avoir peur de quelque chose qui ne marche pas ou qui ne séduit pas. Si moi, ça me plaît, c'est ça qui compte. Et je crois que si ça me plaît, j'ai une telle conscience de l'humanité que je suis sûr qu'il y a des gens qui seront touchés et qui s'y retrouveront. Ça ne sera jamais un échec total. Vous savez, les premiers films que j'ai faits, il y en a qui ont été très mal reçus par la critique. Julie Jim n'a pas eu de bonne critique au départ. Ça a été un triomphe. Eva n'a pas eu de succès au départ. C'est un film culte. C'est un film magnifique. On n'a pas gagné d'argent. Ça fait rien. Mais ça existe. Je suis fière de l'avoir fait.
1: Merci.
0: Merci à vous.
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Oui, vous avez bien entendu, madame.